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3: 5h du matin, bon courage, bon réveil à vous. Dans un instant, Alex Warren, Miley Cyrus et les anniversaires du jour. C'est le grand réveil qui commence sur Évasion.

0: Bienvenue sur Évasion, il est 5h08.
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0: Et oui, c'est nous, nous sommes là. Nous vous offrons tout à l'heure 1 500 € à 7h25, 8h25. C'est le grand réveil sur Évasion. Et aujourd'hui, en ce mardi 9 juin, nous avons pas mal de choses à vous dire. On a deux fêtes déjà, les Féliciens, les Dianes. On a aussi les 92 ans de la première apparition de Donald Duck. Doja Cat ce soir est à l'Accor Arena. Nathalie Portman a 45 ans. Et Mathieu Bellamy, le chanteur de Muse, fête ses 48 ans. Si vous avez l'anniversaire de quelqu'un à souhaiter, vous allez sur evasionfm.com. Et on en reparle tout à l'heure à 6h10 avec Émilie. À suivre la météo du jour et Alex Warren. Tout de suite, bon réveil sur Évasion.
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0: Merci d'avoir choisi le Grand Réveil sur Évasion. Est-ce que le temps va finir par s'améliorer? On l'espère. Alors, il y aura quand même encore quelques averses hein, sur la Picardie, sur la Normandie, 14 à 15 degrés ce matin, jusqu'à 16-17 cet après-midi. Quelques éclaircies et quelques morceaux de pluie aussi, j'ai envie de dire. Et un peu d'éclaircies aussi sur l'Île-de-France avec un temps plus sec, 16 ce matin, 19 cet après-midi, mais toujours quand même pas mal de nuages. À suivre Taylor Swift et l'horoscope, ce sera avant 6h.
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0: écoutez Évasion. Je vous souhaite évidemment un excellent début de journée et je vous rappelle que vous pouvez gagner 1500 euros grâce à nous, Émilie et moi-même, tout à l'heure à 7h25, 8h25, en jouant aux 10 secondes chrono. À suivre, Ed Sheeran et Martin Garrix et quelques idées sorties puisque le week-end va commencer à s'approcher doucement, gentiment sur Évasion.
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2: À Creil, plongé dans l'histoire de la ville et de son château royal. Ce week-end, le musée Gallet-Juillet accueille les journées européennes de l'archéologie. Au programme, visite guidée du château royal toutes les heures et stand interactif pour découvrir les techniques de fouilles archéologiques et le projet de restauration du château. Un événement ouvert à tous, familles passionnées ou simples curieux. Rendez-vous samedi et dimanche de 14h à 18h. Entrée gratuite, mais réservation conseillée sur le site internet du musée Gallet-Juillet. Montaterre se transforme en véritable temple du livre. Dès demain et jusqu'à samedi, la ville accueille la fête du livre. Le temps fort se déroulera samedi après-midi de 13h30 à 18h au château de Montaterre. Au programme, dédicaces avec des auteurs, ateliers créatifs, calligraphie, théâtre de rue et une conférence à 15h de l'écrivain Brahim Métiba. Un goûter des familles est ensuite prévu à 16h. Entrée libre et gratuite, accès par l'avenue Anatole France. Route à musique sur Évasion.

0: Sheeran avec Martin Garrix sur Évasion. Nous vous offrons votre séjour au Futuroscope pour toute la famille. Tout à l'heure avec Cyril, 10h10, 11h10, mais aussi avec Simon en fin de journée. Voilà, si vous loupez Cyril, aucun problème, ce sera avec Simon. Vous allez pouvoir découvrir ou redécouvrir la quarantaine de spectacles et d'attractions du parc Futuroscope. À suivre, David Guetta, à 6h les infos, mais d'abord, l'horoscope de ce mardi.
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0: Les béliers.
3: La provocation à la jalousie est une mauvaise idée aujourd'hui.
0: Les taureaux.
3: Du piment casse la routine de votre quotidien amoureux.
0: Les gémeaux.
3: Les sorties augmentent vos chances de trouver l'âme sœur.
0: Les cancers.
3: Une belle énergie vous pousse à déplacer des montagnes au bureau.
0: Les lions.
3: Le feu de l'amour brûle fort dans votre foyer.
0: Vierge.
3: Les affaires de cœur prennent la première place dans votre esprit.
0: Les balances.
3: Un coup de cœur surprise attend les célibataires.
0: Les scorpions.
3: Le lâcher prise vous apporte une paix immense.
0: Les sagittaires.
3: Une discussion ravive votre confiance en vous.
0: Voici le signe du jour, les capricornes.
3: La quête d'un bon équilibre occupe toute votre journée.
0: Les Verseaux.
3: Agissez immédiatement pour vous diriger vers un succès.
0: Et les poissons.
3: Une complicité en or illumine votre duo.
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0: côté évasion. Et jeudi, vendredi, samedi, trois soirs consécutifs au Stade de France, il y aura David Guetta. Il ne sera pas seul, il y aura pas mal de guests. Armin van Buuren, par exemple, aussi son fils Elvis. Elvis Guetta qui va mixer avec lui. C'est un grand moment, ça ce sera le samedi. Je pense qu'il n'y aura pas les mêmes guests selon le soir et ça c'est quand même très très fort. À 6h les infos et justement David Guetta dans nos oreilles dans un instant sur Évasion.
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3: Il est 6h, on vous souhaite un excellent réveil à l'écoute d'Évasion. Bruno Mars dans un instant, ce sera juste après les infos, la météo. Très bon début de mardi à vous.
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4: Bonjour à toutes et tous. Un homme placé en détention provisoire après avoir agressé un mineur en situation de handicap dans un bus de Terdon. Il est accusé d'avoir imposé des caresses à l'adolescent la semaine dernière. Le soixantenaire a été interpellé ce week-end et est actuellement entendu par les forces de l'ordre. Il a déjà été condamné plusieurs fois pour viol et agression sexuelle sur personnes vulnérables. Près de 200 rassemblements ont eu lieu partout en France en soutien à la petite Liana tuée dans le Gers et pour dénoncer les défaillances de la justice. Sébastien Lecornu réunit aujourd'hui plusieurs ministres sur la protection de l'enfance pour évoquer de nouvelles mesures concrètes. Le Premier ministre veut aussi accélérer l'examen de la proposition de loi intégrale pour renforcer la lutte contre les violences faites aux femmes. Julien Panicot, visé par une plainte pour abus de confiance. Le président des artisans du bâtiment CAPEB de la Somme et vice-président de la CAPEB des Hauts-de-France. Il aurait reçu une somme totale d'environ 170 000 euros pour des travaux non effectués venant de 5 personnes. Et c'est Daniel Mortelec, président de Solia Oise et Somme, qui a porté plainte. Les entreprises censées effectuer les travaux sont soit en déconfiture, soit n'existent plus. 200 000 billets de train à 1 euro mis en vente pour les vacances d'été dans les Hauts-de-France. Les réservations ouvriront en deux temps, une première vague dès le 23 juin, puis une seconde à partir du 21 juillet. En revanche, chaque billet est valable pour une date et un horaire bien précis. Comment sont placés les jeunes en danger dans le département? C'est l'aide sociale à l'enfance qui a le pouvoir d'imposer un placement lorsque la sécurité des enfants est menacée dans leur quotidien. Fin 2024, dans l'Oise, sur plus de 2000 jeunes confiés à l'ASE, environ 600 se sont retrouvés en famille d'accueil, plus d'une quinzaine en internat ou foyer et plus de 1000 en établissement. Enfin, près de 270 jeunes ont été placés auprès d'un accueillant durable et bénévole. Et puis victoire 3-1 de l'équipe de France de football en match amical hier soir. Les Bleus jouaient leur dernier match de préparation avant le mondial face à l'Irlande du Nord. Et c'est Michael Olysee qui a mis un triplé. Et c'était le dernier match sur le sol français de Didier Deschamps qui laissera sa place à la fin de la Coupe du Monde. Les Bleus doivent s'envoler aux États-Unis demain. C'est la fin de mes informations. Et passez une excellente journée à l'écoute d'Évasion et tout de suite la météo avec Émilie.
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5: Des risques d'averses sont attendus dès ce début de matinée, même si quelques éclaircies vont faire leur apparition. 14 degrés à Montreuil-sur-Brèche, 14 également près de Pont-le-Roi ou encore 15 à Clermont ce matin. Dans l'après-midi, le ciel va se couvrir davantage et les averses devraient s'accentuer. Pour les températures, 17 degrés sont attendus à Compiègne. On attend 16 près d'Attichy ou encore Noyon, sinon 14 degrés à Fornory maximum. Belle journée à tous, c'est sur Évasion.
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3: 6h03 sur Évasion, bienvenue. Bon début de mardi, nous sommes le 9 juin et on a 1500 euros à vous faire gagner tout à l'heure dans le 10 secondes chrono avec Émilie à 7h25 et 8h25. Les anniversaires du jour après Bruno Mars à Just Might.

0: Bienvenue sur Évasion, c'était vite.
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0: Allez, bonjour à tous.
3: Et salut à tous, on est ravis de vous retrouver en ce 9 juin.
0: Oui, on a toujours 1 500 € à vous faire gagner avant la fin de l'émission, dans le 10 secondes chrono, tout le long du mois de juin d'ailleurs.
3: Exactement. Et on va commencer tout de suite par la fête du jour. C'est la Sainte Diane aujourd'hui. Alors petite pensée à notre ancienne Miss France, Diane Lair.
0: Et oui, qu'on a vu, qu'on embrasse, c'est aussi la Saint-Félicien.
3: Et en 1934, apparaissait pour la première fois Donald Duck dans un court-métrage.
0: Waouh.
3: Oui.
0: Je sais pas le faire.
3: Vous avez pas vu sa tête.
0: La même tête que Donald. Ce soir, il y a un concert à la Corena de Paris, c'est Doja Cat. Pour la tournée Tour Ma Vie. J'aime bien qu'on soit en français comme ça.
3: Oui, c'est vrai, c'est un joli clin d'œil. On peut continuer avec Nathalie Portman qui fête ses 46 ans aujourd'hui. On l'a vu dans plein de films et surtout V pour Vendetta. Que Mathieu adore.
0: Salut,
3: encore Black Swan.
0: Appelle-moi Michael, s'il te plaît.
3: Non.
0: C'est Mathieu, effectivement. Ça fait quand même plusieurs saisons qu'on fait ensemble. Muse, le chanteur, s'appelle Mathieu Bellamy, fête ses 48 ans aujourd'hui. Et puis Johnny Depp aussi fête ses 63 ans. Le capitaine Jack Sparrow.
3: J'attends un nouveau.
0: Ah ouais?
3: Un nouveau Pirate des Caraïbes, j'aimerais beaucoup, oui.
0: D'accord, ok, très bien.
3: Il y a un autre film que j'aimerais beaucoup revoir, c'est Retour vers le futur, et c'est Michael J. Fox, autrement connu sous le nom de Marty McFly, qui fête ses 65 ans aujourd'hui, j'arrive pas à le croire.
0: Eh ben oui, bon anniversaire. Absolument, tout le monde, il nous a écrit aussi sur evasionfm.com, c'est Antoine de Nemours.
3: Oui, exactement, il souhaite un très bon anniversaire à sa sœur Christelle, à qui il pense très fort. Et on a aussi Marie, alors cette fois-ci, qui vient d'Aigreville, qui elle souhaite un très bon anniversaire à sa maman Gisèle. Gros bisous.
0: Ah bah, bisous à tout le monde.
3: Bisous à tout le monde.
0: Bisous la famille. Est-ce qu'on peut se prendre une amende en fauteuil roulant?
3: Eh bah, apparemment oui, et je vous en dis plus dans quelques instants.
0: Cette histoire est dingue.
3: Cette histoire est dingue.
0: On en parle après Imagine Dragons à 6h12.

0: Imagine Dragons avec Sharks sur Évasion. Vous pouvez retrouver aussi l'application Évasion qui vous dit quels sont les derniers titres qu'on a passés. Comme ça, vous nous écoutez aussi partout. 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
1: Et surtout qu'on a beaucoup de musique qui vont très bien avec le paysage de la plage. Alors n'hésitez pas à ce moment-là, même à nous envoyer des petites photos.
0: Tu penses à Alex Warren peut-être ?
1: Oui.
0: Qu'on passe dans un instant. Tu as raison, voici l'actu en plus.
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1: Une scène surréaliste s'est produite dans un centre commercial en Belgique. Un homme âgé de 44 ans, en fauteuil roulant, a dû régler une amende de 184 euros. Alors, pour quel motif? Usage du téléphone au volant.
0: Il n'y avait pas de volant.
1: Bah, improbable. Pourtant, la vitesse de son fauteuil électrique plafonne à 12 km/h. Mais une policière qui a croisé sa route lui a adressé une contravention, considérant cet homme comme un conducteur de véhicule.
0: Ah oui, du coup, comme il était sur le téléphone...
1: Oui, en fait, je pense qu'à partir du moment où il roulait, il n'était pas peut-être autant attentif que s'il n'avait pas le téléphone. Et du coup, 184 euros quand même. Dites-nous si vous trouvez ça excessif, ça nous intéresse.
0: Oui, je pense que les piétons autour pouvaient le voir venir. Quoi.
1: Oui, bah, surtout à 12 km/h. Bon.
0: Sauf si tout le monde est sur son téléphone. Alors là, on s'y retrouve plus.
1: Oh, quelle société!
0: Oh, incroyable. 6h17 dans un instant, dans vos oreilles, Alex Warren.
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0: Swan sur Évasion à 6h26. Le jour se lève, il va faire beau, ça sent l'été, ça sent les vacances.
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0: 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Dans un instant, Kungs et les infos. Voici quelques idées sorties.
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3: Ne restez pas de marbre, à l'aune, faites l'argile ce week-end. L'événement de briques et de pots revient ces samedis et dimanches à la briqueterie de Wulf. Ce site historique, fondé en 1856, vous ouvrira exceptionnellement ses portes. Une quarantaine de céramistes venus de France et d'Europe y présenteront leurs créations. Au programme, démonstration de tournage et de cuisson, visite guidée et atelier pour les enfants. Entrée libre, rendez-vous samedi de 14h à 18h et dimanche de 10h à 18h. Une soirée pleine de bonnes affaires à Margny-les-Compiègne. Ce samedi, l'association Endo-Picardie vous invite à sa brocante semi-nocturne au parc de la mairie. De 16h à 22h, promenez-vous entre les stands, chinez de bonnes affaires ou dénichez des objets insolites et donnez-leur une seconde vie. Buvette et restauration avec crêpes seront sur place pour agrémenter votre soirée. Entrée libre et gratuite, alors en famille ou entre amis, vous êtes attendus nombreux. Retour de la musique sur Évasion.

0: Et c'est l'heure de retrouver une de mes musiques préférées. Ça va vous mettre dans l'ambiance Outcast, Eya.
1: Ok, ça sera juste après les infos. On aura une nouveauté aussi. Il est 6h31.
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3: Bonjour à toutes et tous. Un homme placé en détention provisoire après avoir agressé un mineur en situation de handicap dans un bus de Terrebonne. Il est accusé d'avoir imposé des caresses à l'adolescent la semaine dernière. Le soixantenaire a été interpellé ce week-end et est actuellement entendu par les forces de l'ordre. Il a déjà été condamné plusieurs fois pour viol et agression sexuelle sur personnes vulnérables. Près de 200 rassemblements ont eu lieu partout en France en soutien à la petite Liana tuée dans le Gers et pour dénoncer les défaillances de la justice. Sébastien Lecornu réunit aujourd'hui plusieurs ministres sur la protection de l'enfance pour évoquer de nouvelles mesures concrètes. Le Premier ministre veut aussi accélérer l'examen de la proposition de loi intégrale pour renforcer la lutte contre les violences faites aux femmes. Julien Panicot, visé par une plainte pour abus de confiance. Le président des artisans du bâtiment CAPEB de la Somme et vice-président de la CAPEB des Hauts-de-France. Il aurait reçu une somme totale d'environ 170 000 euros pour des travaux non effectués venant de 5 personnes. Et c'est Daniel Mortelec, président de Solia Oise et Somme, qui a porté plainte. Les entreprises censées effectuer les travaux sont soit en déconfiture, soit n'existent plus. 200 000 billets de train à 1 euro mis en vente pour les vacances d'été dans les Hauts-de-France. Les réservations ouvriront en deux temps, une première vague dès le 23 juin, puis une seconde à partir du 21 juillet. En revanche, chaque billet est valable pour une date et un horaire bien précis. Comment sont placés les jeunes en danger dans le département? C'est l'aide sociale à l'enfance qui a le pouvoir d'imposer un placement lorsque la sécurité des enfants est menacée dans leur quotidien. Fin 2024, dans l'Oise, sur plus de 2000 jeunes confiés à l'ASE, environ 600 se sont retrouvés en famille d'accueil, plus d'une quinzaine en internat ou foyer et plus de 1000 en établissement. Enfin, près de 270 jeunes ont été placés auprès d'un accueillant durable et bénévole. Et puis victoire 3-1 de l'équipe de France de football en match amical hier soir. Les Bleus jouaient leur dernier match de préparation avant le mondial face à l'Irlande du Nord. Et c'est Michael Olise qui a mis un triplé. Et c'était le dernier match sur le sol français de Didier Deschamps qui laissera sa place à la fin de la Coupe du Monde. Les Bleus doivent s'envoler aux États-Unis demain. C'est la fin des informations. Et passez une excellente journée à l'écoute d'Évasion. Et tout de suite, la météo avec Émilie.
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0: Des risques d'averses sont attendus dès ce début de matinée, même si quelques éclaircies vont faire leur apparition. 14 degrés à Montreuil-sur-Brèche, 14 également près de Pont-le-Roi, ou encore 15 à Clermont ce matin. Dans l'après-midi, le ciel va se couvrir davantage et les averses devraient s'accentuer. Pour les températures, 17 degrés sont attendus à Compiègne, on attend 16 près d'Attichy ou encore Noyon, sinon 14 degrés à Formory maximum. Belle journée à tous, c'est sur Évasion.
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0: Il est 6h34, dans quelques instants, votre horoscope Outcast qui arrive également.
1: Et une nouveauté, elle s'appelle Naïka, elle est franco-haïtienne, un mélange de culture, elle est née à Miami. Voici One Track Mind sur Évasion.

0: podcast avec Heya sur Évasion, 6h41.
1: Et ça continue, on a Taylor Swift qui va très bientôt se marier, qui arrive dans quelques instants.
0: Juste après l'horoscope de ce mardi.
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0: Les béliers.
1: La provocation à la jalousie est une mauvaise idée aujourd'hui.
0: Les taureaux.
1: Du piment casse la routine de votre quotidien amoureux.
0: Les gémeaux.
1: Les sorties augmentent vos chances de trouver l'âme sœur.
0: Les cancers.
1: Une belle énergie vous pousse à déplacer des montagnes au bureau.
0: Les lions.
1: Le feu de l'amour brûle fort dans votre foyer.
0: Vierge.
1: Les affaires de cœur prennent la première place dans votre esprit.
0: Les balances.
1: Un coup de cœur surprise attend les célibataires.
0: Les scorpions.
1: Le lâcher prise vous apporte une paix immense.
0: Les sagittaires.
1: Une discussion ravive votre confiance en vous.
0: Voici le signe du jour, les capricornes.
1: La quête d'un bon équilibre occupe toute votre journée.
0: Les Verseaux.
1: Agissez immédiatement pour vous diriger vers un succès.
0: Et les poissons.
1: Une complicité en or illumine votre duo.
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0: Bienvenue sur Évasion, c'était Taylor Swift, on vous l'a dit hier, on a mis des vidéos sur les réseaux, elle va se marier au Madison Square Garden cet été.
1: Vous pouvez liker, vous pouvez partager comme ça, ça fait beaucoup plus de visibilité et tout le monde connaît l'info.
0: On adore la visibilité.
1: Oh que oui.
0: Bon, attends, Facebook c'est Évasion FM et sur TikTok, Insta c'est Radio Évasion pour nous trouver sur les réseaux. Dans un instant, Timing Pala et quelques offres d'emploi, 6h45.
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1: À Compiègne, un supermarché recherche un équipier polyvalent pour un CDI de 35 heures par semaine. Le poste nécessite d'être disponible samedi et certains dimanches. Vous assurez le bon approvisionnement des rayons, garantissez l'encaissement fiable des produits. Vous entretiendrez également le supermarché tout en garantissant le meilleur accueil pour les clients. Si jamais vous êtes intéressé par cette offre d'emploi, je vous invite à vous rendre sur Lidl.fr. Une entreprise située à Ivry-le-Temple recherche un monteur de palettes. Vous réaliserez le montage de palettes en bois, opération de clouage manuel ou pistolet pneumatique. Vous pouvez également être amené à réaliser des opérations de coupe et de réglage des tables de montage. Le permis B est exigé, il s'agit d'un CDD. Si vous êtes intéressé, 03 44 22 68 50.
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0: Tame Impala sur Évasion à 6h56. 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

0: Starr avec Rush sur Évasion. Les infos dans une minute.
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11: Il est 7h et c'est Charlotte Cardin qu'on retrouve dans quelques instants sur Évasion.
0: Voici des infos à la météo, excellent début de mardi, ça commence plutôt bien.
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0: Avec Benjamin Foucault.
13: Bonjour à toutes et tous. Un homme placé en détention provisoire après avoir agressé un mineur en situation de handicap dans un bus de Terre-Neuve. Il est accusé d'avoir imposé des caresses à l'adolescent la semaine dernière. Le soixantenaire a été interpellé ce week-end et est actuellement entendu par les forces de l'ordre. Il a déjà été condamné plusieurs fois pour viol et agression sexuelle sur personnes vulnérables. Près de 200 rassemblements ont eu lieu partout en France en soutien à la petite Liana, tuée dans le Gers, et pour dénoncer les défaillances de la justice. Sébastien Lecornu réunit aujourd'hui plusieurs ministres sur la protection de l'enfance pour évoquer de nouvelles mesures concrètes. Le Premier ministre veut aussi accélérer l'examen de la proposition de loi intégrale pour renforcer la lutte contre les violences faites aux femmes. Julien Panicot, visé par une plainte pour abus de confiance. Le président des artisans du bâtiment CAPEB de la Somme et vice-président de la CAPEB des Hauts-de-France. Il aurait reçu une somme totale d'environ 170 000 euros pour des travaux non effectués venant de 5 personnes. Et c'est Daniel Mortelec, président de Solia Oise et Somme, qui a porté plainte. Les entreprises censées effectuer les travaux sont soit en déconfiture, soit n'existent plus. 200 000 billets de train à 1 euro mis en vente pour les vacances d'été dans les Hauts-de-France. Les réservations ouvriront en deux temps, une première vague dès le 23 juin, puis une seconde à partir du 21 juillet. En revanche, chaque billet est valable pour une date et un horaire bien précis. Comment sont placés les jeunes en danger dans le département? C'est l'aide sociale à l'enfance qui a le pouvoir d'imposer un placement lorsque la sécurité des enfants est menacée dans leur quotidien. Fin 2024, dans l'Oise, sur plus de 2000 jeunes confiés à l'ASE, environ 600 se sont retrouvés en famille d'accueil, plus d'une quinzaine en internat ou foyer et plus de 1000 en établissement. Enfin, près de 270 jeunes ont été placés auprès d'un accueillant durable et bénévole. Et puis victoire 3-1 de l'équipe de France de football en match amical hier soir. Les Bleus jouaient leur dernier match de préparation avant le mondial face à l'Irlande du Nord. Et c'est Michael Olise qui a mis un triplé. Et c'était le dernier match sur le sol français de Didier Deschamps qui laissera sa place à la fin de la Coupe du Monde. Les Bleus doivent s'envoler aux États-Unis demain. C'est la fin de mes informations. Et passez une excellente journée à l'écoute d'Évasion et tout de suite la météo avec Émilie.
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11: Des risques d'averses sont attendus dès ce début de matinée, même si quelques éclaircies vont faire leur apparition. 14 degrés à Montreuil-sur-Brèche, 14 également près de Pont-le-Roi ou encore 15 à Clermont ce matin. Dans l'après-midi, le ciel va se couvrir davantage et les averses devraient s'accentuer. Pour les températures, 17 degrés sont attendus à Compiègne, on attend 16 près d'Attichy ou encore Noyon, sinon 14 degrés à Formerie maximum. Belle journée à tous sur Évasion.
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0: Il est 7h04, bienvenue sur Évasion.
11: Et c'est Charlotte Cardin qu'on retrouve tout de suite avec Tant pis pour elle sur Évasion.
0: On a aussi les anniversaires du jour, n'hésitez pas, vous avez quelques minutes, vite, pour nous écrire évasionfm.com. On va en parler à 7h10 et 8h10. Bonne matinée.

0: Charlie Puth qui a annulé un concert parce qu'il est malade. On lui souhaite bon rétablissement.
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0: Ah oui, on espère que vous aussi, vous avez la patate.
3: Et oui, en plus, il fait beau. Nous sommes le 9 juin. On se rapproche petit à petit de l'été, c'est parfait.
0: Oui, bah ouais, disons, c'est le 21 juin, c'est la fête de la musique.
3: Et oui, c'est la fête où on va danser.
0: Bah bien sûr, on vous fait danser aussi avec toujours plus de tubes le matin. On vous fait danser de joie si vous gagnez les 1500 euros qu'on vous promet avant 7h30.
3: Ça, c'est pour le 10 secondes chrono. On va s'attaquer tout de suite à la fête du jour. C'est la Sainte Diane aujourd'hui. Alors, petite pensée à notre ancienne Miss France, Diane Lair.
0: On l'embrasse. C'est aussi la Saint Félicien, de fête le même jour.
3: Je n'en connais aucun, mais très contente de savoir que ce prénom existe. Et en 1934, apparaissait pour la première fois Donald Duck dans un court-métrage.
0: Et puis, on a aussi un concert ce soir à la Corée à Paris. C'est Doja Cat. Pour la tournée qui s'appelle Tour Ma Vie. J'aime bien, c'est en français.
3: Alors peut-être qu'elle y sera à ce concert. C'est Nathalie Portman qui fête ses 46 ans aujourd'hui. On l'a vu dans plein de films, surtout V pour Vendetta ou encore Black Swan.
0: Ouais, et puis Star Wars, c'est la princesse Amidala.
3: Oui, c'est vrai. Bon, on va pas citer tous ses rôles, sinon on n'a pas fini.
0: Mathilda dans Léon. Mathieu Bellamy, le chanteur guitariste de Muse, fête son anniversaire. 48 ans. Alors, je sais pas si tu savais, Johnny Depp, il est aussi guitariste dans un groupe qui s'appelle Hollywood Vampires. Et bien Johnny Depp aussi fête son anniversaire. Il a 63 ans.
3: Et on continue dans le cinéma. On a Michael J. Fox, autrement connu sous le nom de Marty McFly, dans Retour vers le futur, qui fête ses 65 ans.
0: Nom de Zeus. Il nous a écrit aussi sur lesraisonsfm.com, c'est Antoine de Nemours.
3: Exactement, il a un petit message pour sa sœur Christelle. Je te souhaite un très bon anniversaire pour tes 29 ans. Et on continue avec Laura de Juvisy, qui pense fort à Manuel, son papa, pour ses 55 ans.
0: Dans un instant, on vous donne un bon plan pour à la fois voyager et gagner des sous. Ça se passe en Finlande.
3: On parle d'une chasse au trésor incroyable.
0: Bah ouais, c'est plutôt cool.
3: Ouvert à tous.
0: C'est là que tu vas en plus. Ce sera juste après DC et Théodora. Il est 7h12. Bienvenue sur Évasion. Bon début de mardi.

0: artistes et Théodora qui ont enflammé la scène de Willow Green, c'était samedi dernier.
1: Beaucoup de photos, beaucoup de vidéos que vous pouvez retrouver sur les réseaux sociaux.
0: Le public a chanté plus fort qu'eux. C'est beau.
1: Ah bah t'imagines, tu fais une chanson et puis les gens la chantent plus fort que toi, c'est incroyable.
0: Ah, c'est un défi, ok, pas de
1: problème. Allez,
0: c'est parti. Je vais pas faire ça pour l'émission, mais tout à l'heure j'écris une chanson. 7h15 dans un instant, Sabrina Carpenter, et nous avons un excellent cadeau à vous offrir en ce mois de juin.
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0: Le coup de pouce pour vos vacances finalement.
1: Exactement, 1 500 euros à gagner avec nous tous les matins sur Évasion.
0: Ah oui, ce sera avant 7h30, on fait un 10 secondes chrono, vous envoyez Évasion par SMS au 7 10 36, votre prénom, votre numéro de téléphone. Quel est le jeu du 10 secondes chrono ce matin?
1: Nous allons faire un trouve l'intrus.
0: Eh ben c'est parti, c'est dans un instant, bonne chance.
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1: Si vous vous ennuyez en ce moment, que votre travail ne vous apporte plus satisfaction, que vous avez envie de casser la routine, envie d'aventure, quoi de mieux qu'une chasse au trésor avec à la clé un lingot d'or à 20 000 euros.
0: Wow.
1: Ça se passe à la station touristique de Lévis en Finlande. Le jeu démarre avec un premier indice à la mi-juin et des nouvelles pistes apparaîtront chaque semaine jusqu'en août. Alors juste, petite interdiction, il est interdit de creuser ou de dégrader l'environnement pour trouver le butin, parce qu'évidemment il y a des tricheurs qui vont juste retourner toute la zone pour trouver.
0: C'est comme les escape games, faut pas trop forcer.
1: Oui. À chaque fois ils nous disent non, si ça souffle pas, ça souffle pas, et toi tu tires.
0: Voilà, faut pas péter le décor. Et sinon vous pouvez rester avec nous et gagner 1 500 euros dans moins de 5 minutes, vous n'aurez même pas besoin de voyager ou de passeport pour ça, vous restez bien au chaud chez vous.
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2: On s'amuse effectivement tous les matins sur Évasion, 7h27. On va jouer aux 10 secondes chrono avec ce mois-ci à vous faire gagner. Et ça met du beurre dans les épinards des vacances. Vous avez compris ce que je veux dire?
3: Exactement, 1 500 € à gagner avec nous sur Évasion.
2: C'est génial.
3: C'est ultra cool. Je me remets pas, quoi.
2: On joue avec qui ce matin?
3: Ce matin, on joue avec Marina de Bailly-Romainvilliers. Bonjour Marina.
4: Bonjour.
3: Ça va?
4: Ça va et vous?
3: Bah très bien, t'as la pêche ce matin.
4: Il faut,
3: t'as raison.
2: Marina, ancienne grande joueuse de jeux vidéo, tu t'es un peu calmée, non?
4: Oui, non, je me suis beaucoup calmée.
3: Ah.
2: Parce que des enfants sont arrivés, c'est ça?
4: Voilà, j'ai un petit bout, donc moins le temps.
2: Qu'est-ce que tu ferais de ces 1 500 €?
4: Je partirai en vacances, justement, avec mon fils.
2: Ouais, c'est une très très bonne idée, et c'est un sacré coup de pouce qu'on vous offre ce mois-ci sur Évasion. Alors on va faire un trouve l'intrus ce matin dans le 10 secondes chrono. 3 propositions, il faut trouver l'intrus, tu auras 10 secondes pour nous dire à quoi tu penses et on verra tout ça.
3: On y va, c'est parti Marina. Top. Dans quel film Johnny Depp n'a jamais joué? Charlie la chocolaterie, Pirates des Caraïbes ou Casper?
4: Casper.
3: Exactement, bah, bravo oui, Marina, bah, bonne réponse.
2: Parce que c'est l'anniversaire de Johnny Depp. Aujourd'hui, tu es donc dans la finale pour les 1 500 €. On va te souhaiter une très très belle journée, Marina.
4: Merci beaucoup, bonne journée à vous.
3: Merci, Marina.
2: Et faites comme elle, vous envoyez un petit SMS évasion, votre prénom, votre numéro de téléphone au 71036 par téléphone. On rejoue tout à l'heure à 8h25.
3: Exactement, juste le temps d'écouter Teddy Swims un petit peu.
2: Allez, 7h28, bon réveil.

0: fait pour l'été parce qu'il s'appelle swim, ça veut dire nager en anglais, donc forcément l'été, la nage.
1: On vous fait la traduction tous les matins sur Évasion.
0: La piscine, yes please. The horoscope dans un instant.
1: Oui, heureusement.
0: Je sais pas comment dire en anglais. Horoscope, je pense. Ed Sheeran, puis les infos, c'est maintenant 7h31, bienvenue.
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0: Avec Benjamin Foucault.
3: Bonjour à toutes et tous. Un homme placé en détention provisoire après avoir agressé un mineur en situation de handicap dans un bus de Terre-Neuve. Il est accusé d'avoir imposé des caresses à l'adolescent la semaine dernière. Le soixantenaire a été interpellé ce week-end et est actuellement entendu par les forces de l'ordre. Il a déjà été condamné plusieurs fois pour viol et agression sexuelle sur personnes vulnérables. Près de 200 rassemblements ont eu lieu partout en France en soutien à la petite Liana tuée dans le Gers et pour dénoncer les défaillances de la justice. Sébastien Lecornu réunit aujourd'hui plusieurs ministres sur la protection de l'enfance pour évoquer de nouvelles mesures concrètes. Le Premier ministre veut aussi accélérer l'examen de la proposition de

0: loi intégrale pour renforcer la lutte contre les violences faites aux femmes. Julien Panicot, visé par une plainte pour abus de confiance. Le président des artisans du bâtiment CAPEB de la Somme et vice-président de la CAPEB des Hauts-de-France. Il aurait reçu une somme totale d'environ 170 000 euros pour des travaux non effectués venant de 5 personnes. Et c'est Daniel Mortelec, président de Solia Oise et Somme, qui a porté plainte. Les entreprises censées effectuer les travaux sont soit en déconfiture, soit n'existent plus. 200 000 billets de train à 1 euro mis en vente pour les vacances d'été dans les Hauts-de-France. Les réservations ouvriront en deux temps, une première vague dès le 23 juin, puis une seconde à partir du 21 juillet. En revanche, chaque billet est valable pour une date et un horaire bien précis. Comment sont placés les jeunes en danger dans le département? C'est l'aide sociale à l'enfance qui a le pouvoir d'imposer un placement lorsque la sécurité des enfants est menacée dans leur quotidien. Fin 2024, dans l'Oise, sur plus de 2000 jeunes confiés à l'ASE, environ 600 se sont retrouvés en famille d'accueil, plus d'une quinzaine en internat ou foyer et plus de 1000 en établissement. Enfin, près de 270 jeunes ont été placés auprès d'un accueillant durable et bénévole. Et puis victoire 3-1 de l'équipe de France de football en match amical hier soir. Les Bleus jouaient leur dernier match de préparation avant le mondial face à l'Irlande du Nord. Et c'est Michael Olise qui a mis un triplé. Et c'était le dernier match sur le sol français de Didier Deschamps qui laissera sa place à la fin de la Coupe du Monde. Les Bleus doivent s'envoler aux États-Unis demain. C'est la fin de mes informations. Et passez une excellente journée à l'écoute d'Évasion. Et tout de suite, la météo avec Émilie.
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3: Des risques d'averses sont attendus dès ce début de matinée, même si quelques éclaircies vont faire leur apparition. 14 degrés à Montreuil-sur-Brèche, 14 également près de Pont-le-Roi, ou encore 15 à Clermont ce matin. Dans l'après-midi, le ciel va se couvrir davantage et les averses devraient s'accentuer. Pour les températures, 17 degrés sont attendus à Compiègne. On attend 16 près d'Attichy ou encore Noyon. Sinon, 14 degrés à Formerie maximum. Belle journée à tous sur Évasion.
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4: Excellent début de journée à l'écoute d'Évasion.
3: Il est 7h33 et on a décidé de vous faire plaisir. Gwen Stéphanie avec Rich Girl dans quelques instants.
4: L'horoscope aussi qui arrive, que vous retrouvez sur évasionfm.com. Et Ed Sheeran tout de suite. Voici caméra.

0: Gwen Stefani en solo, mais qui est retournée avec No Doubt récemment, parce que c'était aussi son premier groupe.
1: Exactement, on suit un petit peu ces salles de concert, leur salle de concert.
0: Ouais, ils étaient à Las Vegas dans la fameuse sphère là, la semaine dernière.
1: La mythique.
0: Incroyable. Dans un instant, Alex Warren, 7h41, c'est l'horoscope.
1: Capricorne, signe du jour.
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0: Les béliers.
1: La provocation à la jalousie est une mauvaise idée aujourd'hui.
0: Les taureaux.
1: Du piment casse la routine de votre quotidien amoureux.
0: Les gémeaux.
1: Les sorties augmentent vos chances de trouver l'âme sœur.
0: Les cancers.
1: Une belle énergie vous pousse à déplacer des montagnes au bureau.
0: Les lions.
1: Le feu de l'amour brûle fort dans votre foyer.
0: Vierge.
1: Les affaires de cœur prennent la première place dans votre esprit.
0: Les balances.
1: Un coup de cœur surprise attend les célibataires.
0: Les scorpions.
1: Le lâcher prise vous apporte une paix immense.
0: Les sagittaires.
1: Une discussion ravive votre confiance en vous.
0: Voici le signe du jour, les capricornes.
1: La quête d'un bon équilibre occupe toute votre journée.
0: Les verseaux.
1: Agissez immédiatement pour vous diriger vers un succès.
0: Et les poissons.
1: Une complicité en or illumine votre duo.
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0: nous écrivez sur WhatsApp 07 68 60 50 17, mais aussi sur les réseaux. Facebook, c'est Évasion FM. TikTok, Insta, c'est Radio Évasion. On a les yeux partout. On lit vos petits messages.
1: Oui, on va commencer avec celui de Marie. Elle vient de Saint-Fargeau pour Thierry. Elle nous dit, heureusement que c'est pas moi qui ai joué au 10 secondes chrono ce matin. Je n'avais pas la réponse. Elle pensait que c'était Charlie la chocolaterie. Le film dans lequel n'avait jamais joué...
0: Johnny Depp.
1: Alors, et moi
0: c'est lui, Willy Wonka.
1: Exactement, mais c'est vrai qu'il ressemble pas du tout au rôle qu'il a quand il joue dans Pirates des Caraïbes. Bref, et on a également Julie. Alors elle vient de Vauve et a dit il fait beau, enfin plus de pluie. Et normalement c'est vrai, ça devrait se tenir.
0: Alors en tout cas, chez nous il fait beau.
1: Ça va. On va dire que ça va.
0: On vous souhaite un beau temps aussi. La météo avec toi, bah à 8h.
1: Exactement, on fait comme
0: voilà,
1: ça.
0: Voilà, le temps d'écouter Taylor Swift dans un instant. N'hésitez pas à nous écrire et puis aussi evasionfm.com pour souhaiter les anniversaires de qui vous voulez.
1: Allez.
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0: Taylor Swift sur Évasion, 7h56. On a fait une petite vidéo pour vous parler un petit peu de son mariage. C'est sur nos réseaux, Évasion FM sur Facebook ou Radio Évasion sur TikTok et Instagram.
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0: On aime bien l'actualité et les célébrités.
1: Et on adore quand ça danse. 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
0: Et 1 500 € toujours à gagner avant 8h30. 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
8: Bienvenue sur Évasion, il est 8h.
9: Et c'est David Guetta qu'on retrouve tout de suite avec Gone Gone Gone.
8: Toujours plus de tubes, voici les infos.
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9: Et c'est avec Benjamin Foucault.
10: Bonjour à toutes et tous. Nouvel accident mortel sur les routes de l'Oise. Une habitante de Lioncourt-Saint-Pierre s'est tuée en percutant un arbre sur la départementale 915. La quinquagénaire roulait seule et aucun autre véhicule ne semblait être impliqué. Une enquête est en cours pour tenter de déterminer les circonstances du drame. Les enquêteurs n'excluent pas un problème mécanique alors qu'aucune trace de freinage n'est visible. Attendez-vous à de grosses perturbations demain dans les transports en commun en raison d'un mouvement de grève unitaire des syndicats, une première depuis près de 2 ans. Ils réclament une hausse des salaires et une meilleure protection des agents face à l'ouverture à la concurrence. Un TGV sur 3 et un intercité sur 2 ne rouleront pas. Un homme placé en détention provisoire après avoir agressé un mineur en situation de handicap dans un bus de Terdonne. Il est accusé d'avoir imposé des caresses à l'adolescent la semaine dernière. Le soixantenaire a été interpellé ce week-end et est actuellement entendu par les forces de l'ordre. Il a déjà été condamné plusieurs fois pour viol et agression sexuelle sur personnes vulnérables. Les ministres de l'Intérieur et de la Justice vont être auditionnés ce matin par le Sénat. Laurent Nunez et Gérald Darmanin vont faire le point et s'expliquer sur l'affaire Liana. Le Premier ministre Sébastien Lecornu réunira ce matin plusieurs ministres sur la protection de l'enfance afin d'évoquer de nouvelles mesures concrètes. Près de 200 rassemblements ont eu lieu dans toute la France hier soir devant les tribunaux pour dénoncer les défaillances de la justice, notamment à Compiègne ou encore Beauvais. Julien Panicot visé par une plainte pour abus de confiance. Le président des artisans du bâtiment de la Somme et vice-président de la CAPEB des Hauts-de-France. Il aurait reçu une somme totale d'environ 170 000 € pour des travaux non effectués venant de 5 personnes. C'est Daniel Mortelec, président de Solia Oise et Somme, qui a porté plainte. Les entreprises censées effectuer les travaux sont soit en déconfiture, soit n'existent plus. Et toujours plus de cultures de céréales recouvrent les Hauts-de-France. C'est l'INSEE qui l'affirme. Selon l'Institut National de la Statistique, il y avait l'an dernier 1 million d'hectares de cultures de céréales dans la région. La surface dédiée à ces végétaux a augmenté de 2% sur un an. Parmi les cultures les plus courantes, le blé tendre, le colza et l'orge. Des productions abondantes en 2025 à tel point qu'une baisse des prix est constatée en 2026 pour les producteurs. C'est la fin de mes informations. Passez une excellente journée à l'écoute d'Évasion.
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9: Des risques d'averses sont attendus dès ce début de matinée, même si quelques éclaircies vont faire leur apparition. 14 degrés à Montreuil-sur-Brèche, 14 également près de Pont-le-Roi ou encore 15 à Clermont ce matin. Dans l'après-midi, le ciel va se couvrir davantage et les averses devraient s'accentuer. Pour les températures, 17 degrés sont attendus à Compiègne. On attend 16 près d'Attichy ou encore Noyon, sinon 14 degrés à Formerie maximum. Belle journée à tous sur Évasion.
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8: Il est 8h03, bienvenue sur Évasion. C'est un petit peu l'événement, il est au Stade de France pendant plusieurs jours d'affilée.
9: C'est David Guetta qu'on retrouve dans quelques instants sur Évasion.
8: Et je crois qu'il y aura son fils avec lui samedi sur scène.
9: Oh, prenez-le en photo.
8: Elvis Guetta, voici David Guetta sur Évasion.

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2: Il est 8h10.
3: Et salut à tous, on est ravis de vous retrouver en ce 9 juin.
2: Oui, et on va vous faire gagner 1500€ avant la fin de l'émission. Inscription évasionfm.com ou par SMS évasion 7-10-36.
3: Ça, c'est pour le 10 secondes chrono. On commence avec la fête du jour, c'est la Sainte Diane aujourd'hui. Alors petite pensée à notre ancienne Miss France, Diane Lair.
2: Mais ce n'est pas la seule, on fête aussi les Féliciens.
3: Exactement, je n'ai jamais rencontré quelqu'un. Alors si cette personne veut bien m'envoyer un petit message pour me montrer que vous êtes nombreux dans le monde. Non, je rigole. En 1934 apparaissait pour la première fois Donald Duck dans un court-métrage.
2: On a aussi un concert ce soir à l'Accor Arena à Paris, c'est Doja Cat. On l'a beaucoup passé sur Évasion, c'est la tournée Tour Ma Vie, j'aime bien.
3: Oui, parce que c'est en français. Et puis on continue avec Nathalie Portman qui fête ses 46 ans aujourd'hui. On l'a vu dans plein de films et surtout V pour Vendetta, Black Swan.
2: Ouais, c'est une sacrée actrice. Bon anniversaire aussi à Johnny Depp ce matin, 63 ans pour le Pirate des Caraïbes. Et puis on a mis un post aussi sur les réseaux, c'est l'anniversaire de Matthew Bellamy, le chanteur-guitariste de Muse. 48 ans.
3: On continue avec Michael J. Fox, autrement connu sous le nom de Marty McFly dans Retour vers le futur. Il fête ses 65 ans aujourd'hui.
4: Nom de Zeus, vous pouvez aussi nous écrire sur evasionfm.com.
2: Et c'est Antoine de Nemours qui souhaite un anniversaire ce matin.
3: Exactement, il souhaite un très bon anniversaire à sa sœur Christelle pour ses 29 ans. Laura de Juvisy a aussi un petit message pour Manuel, son papa, qui fête ses 55 ans aujourd'hui. Bon anniversaire. C'est sûr que si le père il fête ses 5 ans, on n'est pas dans le...
2: Ah ouais, là, donc le voyage dans le temps est possible.
3: Oui.
2: Et on vient de l'apprendre. Nom de Zeus. Ah bah voilà, du coup c'est logique.
3: Je vous explique.
2: Retour vers le futur. Le chiffre du jour dans un instant.
3: Exactement, on va parler d'arnaque ce matin.
2: Oh, nous on vous arnaque pas sur la musique. Voici Joe, il est 8h11.

0: Joe sur Évasion, End of Beginning, 8h14. On vous souhaite un excellent début de mardi. Mon petit doigt.
1: Bonjour.
0: Qui est là, qui vous parle.
1: Bonjour, c'est le petit doigt de Mathieu.
2: Qu'est-ce qu'il a, le petit doigt de Mathieu?
0: Eh ben, il me dit que ça va être une belle journée.
2: Ah, bah tiens, il a bien raison.
0: Mais bien sûr, parce qu'il y a toujours plus de tubes. Et il y a 1 500 € à vous faire gagner avant 8h30.
2: Oui, ça se passe aux 10 secondes chrono. Alors inscrivez-vous.
0: EvasionFM.com, entre autres. On a aussi un chiffre du jour.
2: 46% d'entre nous ont déjà été arnaqués par ça, à votre avis.
0: Oh, waouh! Sa ouais. Belle-mère, non.
2: Non, pourquoi?
0: Je ne sais pas.
2: D'accord.
0: Je connais des gens qui ont des mauvais rapports avec leur belle-mère.
2: Ah, bah tout s'explique.
0: Ah, des faux amis, je vois. Tu vois, on n'était pas loin.
2: Oh, ah, mais arnaquer dans ce sens-là. Ok, moi je pensais à quelque chose d'un peu plus matériel, mais vous, vous parlez plus de quelque chose un peu immatériel, du coup.
0: Non. Compte bancaire, nous dit Evelyne.
2: Ah, bon, on se rapproche un petit peu, hein. C'est pas totalement ça, mais tu es dans le bon, Evelyne.
0: Il y en a beaucoup qui parlent des fameux SMS de scam.
2: Ah oui, bah, c'est pas la bonne réponse. Mais justement, je pense que 46%, c'est même trop bas pour toutes les arnaques par téléphone.
0: Ouais, oh, tu sais que nous, on se faisait passer pour moi sur Facebook.
2: Oui, apparemment.
0: Il fallait donner le numéro de carte bleue pour que je donne un cadeau, je sais pas quoi. Je me faisais engueuler par des auditeurs.
2: Parce qu'en vrai, c'était Mathieu, il a menti depuis le début.
0: Je ne le dis pas à l'antenne, mais tu es folle.
2: Non,
0: il y a des gens qui pensaient que c'était moi qui me grondais sur les réseaux, c'était un truc de fou. Bref, Bruno Mars, dans un instant, on vous fait vraiment gagner 1 500 €, c'est pas une arnaque. Et puis, 8h15, vous êtes sur la route de l'école. Et bah, bon courage.
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2: Et oui, et tout ce mois de juin, on vous régale pour les vacances. On vous donne un sacré coup de pouce.
3: 1 500 € à gagner avec nous tous les matins sur Évasion.
2: Ah, ça va faire du bien, vous allez pouvoir partir en vacances. Je ne sais où, peut-être notre auditrice a une idée déjà.
3: Oui, notre auditrice, pardon, excusez-moi.
2: Il n'y a aucun problème.
3: On joue avec Mélanie de Villabé. Bonjour Mélanie.
4: Bonjour à tous.
3: Coucou, ça va?
4: Coucou, ça va très bien et vous?
3: Bah très bien, t'as la pêche, ça fait plaisir.
4: Mais merci.
3: Bah oui, non, mais c'est trop bien, on est trop contents de jouer avec toi. Tu tentes ta chance du coup pour les 1 500 €?
4: C'est ça, on va essayer.
3: Oh là là, qu'est-ce que tu ferais avec toute cette somme?
4: Oh là là, ça fait rêver. Bientôt les vacances, donc ça mettrait un peu de beurre dans les épinards et on se ferait plaisir, on ferait plein d'activités et on en profiterait.
3: Bah t'as bien raison, j'espère pour toi alors, on va tout faire pour.
2: Du parapente, du yacht.
3: Oh là là, c'est.
2: On va se rafraîchir ce matin, un petit jeu sous la douche. Quelqu'un va chanter une chanson sous la douche. Il faut deviner la chanson ou l'interprète. Est-ce que tu es prête?
4: Je suis prête.
2: C'est parti.

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Mais écoute, tu fais partie de la finale pour les 1 500 €. On va te souhaiter un excellent mardi. Inscrivez-vous à évasionfm.com pour jouer de nouveau avec nous demain matin, 7h25, 8h27. Voici Harry Styles et les infos juste après.

0: Harry Styles sur Évasion.
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0: Bienvenue sur Évasion.
3: Il est 8h30, Michael Jackson arrive dans quelques instants. J'espère que vous avez été voir son biopic parce que maintenant il est beaucoup moins en salle.
0: Bah, disons, tu travailles pour le... Tu travailles pour eux ou quoi?
3: Non, j'enlève mon masque.
0: Elle fait la pub. Ah, mais tu es la productrice de... Waouh. 8h30, voici les infos.
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3: Et c'est avec Benjamin Foucault.
5: Bonjour à toutes et tous. Nouvel accident mortel sur les routes de l'Oise. Une habitante de Lioncourt-Saint-Pierre s'est tuée en percutant un arbre sur la départementale 915. La quinquagénaire roulait seule et aucun autre véhicule ne semblait être impliqué. Une enquête est en cours pour tenter de déterminer les circonstances du drame. Les enquêteurs n'excluent pas un problème mécanique alors qu'aucune trace de freinage n'est visible. Attendez-vous à de grosses perturbations demain dans les transports en commun en raison d'un mouvement de grève unitaire des syndicats, une première depuis près de 2 ans. Ils réclament une hausse des salaires et une meilleure protection des agents face à l'ouverture à la concurrence. Un TGV sur 3 et un intercité sur 2 ne rouleront pas. Un homme placé en détention provisoire après avoir agressé un mineur en situation de handicap dans un bus de Terdon. Il est accusé d'avoir imposé des caresses à l'adolescent la semaine dernière. Le soixantenaire a été interpellé ce week-end et est actuellement entendu par les forces de l'ordre. Il a déjà été condamné plusieurs fois pour viol et agression sexuelle sur personnes vulnérables. Les ministres de l'Intérieur et de la Justice vont être auditionnés ce matin par le Sénat. Laurent Nunez et Gérald Darmanin vont faire le point et s'expliquer sur l'affaire Liana. Le Premier ministre Sébastien Lecornu réunira ce matin plusieurs ministres sur la protection de l'enfance afin d'évoquer de nouvelles mesures concrètes. Près de 200 rassemblements ont eu lieu dans toute la France hier soir devant les tribunaux pour dénoncer les défaillances de la justice, notamment à Compiègne ou encore Beauvais. Julien Panicot, visé par une plainte pour abus de confiance, le président des artisans du bâtiment de la Somme et vice-président de la CAPEB des Hauts-de-France. Il aurait reçu une somme totale d'environ 170 000 euros pour des travaux non effectués venant de 5 personnes.

0: C'est Daniel Mortelec, président de Solia Oise et Somme, qui a porté plainte. Les entreprises censées effectuer les travaux sont soit en déconfiture, soit n'existent plus. Et toujours plus de cultures de céréales recouvrent les Hauts-de-France. C'est l'INSEE qui l'affirme. Selon l'Institut National de la Statistique, il y avait l'an dernier 1 million d'hectares de cultures de céréales dans la région. La surface dédiée à ces végétaux a augmenté de 2% sur un an. Parmi les cultures les plus courantes, le blé tendre, le colza et l'orge. Des productions abondantes en 2025, à tel point qu'une baisse des prix est constatée en 2026 pour les producteurs. C'est la fin de mes informations. Passez une excellente journée à l'écoute d'Évasion.
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3: Des risques d'averses sont attendus dès ce début de matinée, même si quelques éclaircies vont faire leur apparition. 14 degrés à Montreuil-sur-Brèche, 14 également près de Pont-le-Roi, ou encore 15 à Clermont ce matin. Dans l'après-midi, le ciel va se couvrir davantage et les averses devraient s'accentuer. Pour les températures, 17 degrés sont attendus à Compiègne. On attend 16 près d'Attichy ou encore Noyon. Sinon, 14 degrés à Formerie maximum. Belle journée à tous sur Évasion.
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4: Bonjour.
3: Il est 8h33, Jack et Carla arrivent tout de suite sur Évasion avec la recette.
4: Ainsi que l'horoscope de ce mardi Capricorne. Vous êtes le signe du jour. Très bon début de journée, l'écoute d'Évasion.

0: Michael Jackson. Et comme vous l'a dit Émilie, il faut aller voir le film.
1: Oui, mais il est plus trop en salle, donc bon, c'est pas grave, venez chez moi, on le regardera ensemble.
0: Le prosélytisme que tu fais.
1: Oh,
0: on a un chiffre du jour sur la page Facebook.
1: On se reconcentre. 46% d'entre nous ont déjà été arnaqués par ça.
0: Alors, ce qui revient beaucoup, c'est justement les arnaques de coups de fil, de SMS.
1: Ah bah normalement, c'est beaucoup plus que 46%.
0: D'accord, c'est ce que dit Julie, Sylvie. On a Evelyne qui dit arnaque sur un compte bancaire. Ouais, c'est hyper chose.
1: Oui, c'est moins drôle. Enfin, je suis en train de me taper une barbe. Mais non, c'est pas marrant. Mais c'est pas la bonne réponse. C'est qu'il y a encore d'autres arnaques auxquelles vous ne pensez pas.
0: Qui sont plus...
1: Ouais, un peu grave, plus niche en vrai.
0: Même. Ok. Bon. On en reparle après Alex Foren. Voici l'horoscope, il est 8h41.
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0: Les béliers.
1: La provocation à la jalousie est une mauvaise idée aujourd'hui.
0: Les taureaux.
1: Du piment casse la routine de votre quotidien amoureux.
0: Les gémeaux.
1: Les sorties augmentent vos chances de trouver l'âme sœur.
0: Les cancers.
1: Une belle énergie vous pousse à déplacer des montagnes au bureau.
0: Les lions.
1: Le feu de l'amour brûle fort dans votre foyer.
0: Vierge.
1: Les affaires de cœur prennent la première place dans votre esprit.
0: Les balances.
1: Un coup de cœur surprise attend les célibataires.
0: Les scorpions.
1: Le lâcher prise vous apporte une paix immense.
0: Les sagittaires.
1: Une discussion ravive votre confiance en vous.
0: Voici le signe du jour, les capricornes.
1: La quête d'un bon équilibre occupe toute votre journée.
0: Les Verseaux.
1: Agissez immédiatement pour vous diriger vers un succès.
0: Et les poissons.
1: Une complicité en or illumine votre duo.
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0: Anita, ça fait mal sur Évasion. 8h45, toujours plus de tubes et toujours plus de chiffres du jour aussi.
1: Exactement, 46% d'entre nous ont déjà été arnaqués par ça, à votre avis.
0: Ah, Sylvie nous dit l'arnaque par une personnalité connue comme Brad Pitt, c'est très drôle.
1: Oh, mais oui, apparemment. Mais il y a eu sur Pierre Garnier, il y a eu sur vraiment d'autres artistes. Ouais, beaucoup.
0: Mais moi aussi.
1: Et lui aussi, un autre artiste.
0: On se faisait passer pour moi sur une page, c'était Mathieu d'Évasion, je change pas.
1: Non, oui, Mathieu Évasion officiel, c'est moi le vrai. C'est comme ça que ça peut être.
0: Croyez-moi.
1: Il avait marqué s'il vous plaît.
0: Non, mais c'était un truc de fou. Je devais aller voir la police et tout. Enfin, bref, 8h46, arnaque au téléphone pour soutirer de l'argent, dit Coralie, mais c'est pas la bonne réponse.
1: Non, c'est pas la bonne réponse parce que je pense qu'il y en a beaucoup plus pour les arnaques téléphoniques.
0: Bon, continuez, on vous donnera la bonne réponse. Avant 9h du matin, ça se passe sur la page Facebook Évasion qui s'appelle, je le rappelle, Évasion FM.
1: Exactement. En attendant, on a des petits messages qui nous sont parvenus. Lucie de Vauve, il fait beau, enfin plus de pluie, la bonne humeur revient. On a Sabrina de Saint-Fargeau-Pontierry. Heureusement que j'ai pas joué aux 10 secondes chrono. Je n'avais pas la réponse, mais le cadeau est trop tentant. Je vais essayer ma chance.
0: Oui, demain on rejoue 7h25, 8h25. Inscription Évasion par SMS au 710-36. À suivre Alex Warren. Bisous, à tout de suite.
1: Allez.
0: 8h46 sur Évasion.
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0: c'est évidemment un bonjour, un bon début de journée. On va vous donner le résultat du chiffre du jour. Personne n'a trouvé.
1: 46% d'entre nous ont déjà été arnaqués par ça.
0: Personne n'a la bonne réponse. Beaucoup les SMS, beaucoup le compte bancaire, nous dit Evelyne, Julie, Sylvie.
1: Eh bien non, il s'agissait des factures de garage. Beaucoup se croient arnaqués par les garagistes.
0: Ils ne sont pas tous comme ça.
1: Non, heureusement.
0: Très bien. Voici Shakira sur Évasion.

0: Shakira Loca sur Évasion. Les infos dans une minute. Très bon début de matinée.
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10: Il est 9h et vous retrouvez Ed Sheeran et Martin Garrix sur Évasion.
0: Toujours plus de tubes sur Évasion, aussi des infos, la météo, bon courage pour le boulot.
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12: Bonjour à toutes et tous. Nouvel accident mortel sur les routes de l'Oise. Une habitante de Lioncourt-Saint-Pierre s'est tuée en percutant un arbre sur la départementale 915. La quinquagénaire roulait seule et aucun autre véhicule ne semblait être impliqué. Une enquête est en cours pour tenter de déterminer les circonstances du drame. Les enquêteurs n'excluent pas un problème mécanique alors qu'aucune trace de freinage n'est visible. Attendez-vous à de grosses perturbations demain dans les transports en commun en raison d'un mouvement de grève unitaire des syndicats, une première depuis près de 2 ans. Ils réclament une hausse des salaires et une meilleure protection des agents face à l'ouverture à la concurrence. Un TGV sur 3 et un intercité sur 2 ne rouleront pas. Un homme placé en détention provisoire après avoir agressé un mineur en situation de handicap dans un bus de Terdonne. Il est accusé d'avoir imposé des caresses à l'adolescent la semaine dernière. Le soixantenaire a été interpellé ce week-end et est actuellement entendu par les forces de l'ordre. Il a déjà été condamné plusieurs fois pour viol et agression sexuelle sur personnes vulnérables. Les ministres de l'Intérieur et de la Justice vont être auditionnés ce matin par le Sénat. Laurent Nunez et Gérald Darmanin vont faire le point et s'expliquer sur l'affaire Liana. Le Premier ministre Sébastien Lecornu réunira ce matin plusieurs ministres sur la protection de l'enfance afin d'évoquer de nouvelles mesures concrètes. Près de 200 rassemblements ont eu lieu dans toute la France hier soir devant les tribunaux pour dénoncer les défaillances de la justice, notamment à Compiègne ou encore Beauvais. Julien Panicot visé par une plainte pour abus de confiance. Le président des artisans du bâtiment de la Somme et vice-président de la CAPEB des Hauts-de-France. Il aurait reçu une somme totale d'environ 170 000 euros pour des travaux non effectués venant de 5 personnes. C'est Daniel Mortelec, président de Solia Oise et Somme, qui a porté plainte. Les entreprises censées effectuer les travaux sont soit en déconfiture, soit n'existent plus. Et toujours plus de cultures de céréales recouvrent les Hauts-de-France. C'est l'INSEE qui l'affirme. Selon l'Institut National de la Statistique, il y avait l'an dernier 1 million d'hectares de cultures de céréales dans la région. La surface dédiée à ces végétaux a augmenté de 2% sur un an. Parmi les cultures les plus courantes, le blé tendre, le colza et l'orge. Des productions abondantes en 2025 à tel point qu'une baisse des prix est constatée en 2026 pour les producteurs. C'est la fin de mes informations. Passez une excellente journée à l'écoute d'Évasion.
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10: Des risques d'averses sont attendus dès ce début de matinée, même si quelques éclaircies vont faire leur apparition. 14 degrés à Montreuil-sur-Brèche, 14 également près de Pont-le-Roi ou encore 15 à Clermont ce matin. Dans l'après-midi, le ciel va se couvrir davantage et les averses devraient s'accentuer. Pour les températures, 17 degrés sont attendus à Compiègne. On attend 16 près d'Attichy ou encore Noyon, sinon 14 degrés à Formerie maximum. Belle journée à tous sur Évasion.
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0: Excellent début de journée à l'écoute d'Évasion, nous sommes le 9 juin.
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0: Demain matin, 7h25, 8h25, Tame Impala dans un instant et Ed Sheeran tout de suite.

0: multi-récompensé Tame Impala sur Évasion. 9h13, on va vous souhaiter une belle journée. Vous allez pouvoir gagner votre séjour au Futuroscope en famille grâce à Cyril. Bonjour.
1: Bonjour. Coucou à tous les deux.
0: Comment il va?
1: Bah, il va bien et il va bientôt aller au Futuroscope.
0: Ah bah wow. Ouais, profitez de la quarantaine de spectacles et d'attractions et des nouveautés 2026.
1: T-Rex et la Serre des Mondes à découvrir. Ah ouais, faut absolument voir ça. Vous y allez en famille, 2 jours sur place avec l'hôtel compris.
0: Ça, on l'a pas fait, Émilie.
2: Non, on l'a pas fait, mais on va le faire du coup.
0: Eh ben allez, c'est parti. En plus, il fait beau, on en profite. 10h10, 11h10, à tout à l'heure.
1: À toutes.
0: Dans un instant, Charlotte Cardin. You make me feel good. Et là, on se dit à demain.
2: À demain, bisous à tous.
0: Très belle journée demain, on a un beau cadeau aussi pour vous écouter.
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tout doucement ce matin, c'est mardi, j'espère que vous allez bien, au travail, à la maison, sur les routes de la région. 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On va parler des 1500 euros derrière Dizry. D'ici, c'est Théodora, c'est Cyril, bonjour.

0: Lola Young, Messi sur Évasion.
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0: 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Pierre Garnier, Rihanna et Miley Cyrus, c'est la suite sur Évasion.
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0: Évasion, toujours plus de tubes avec à suivre Loï et David Guetta.
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0: Jack Carla, la recette sur Évasion. Est-ce que vous avez la bonne recette ce matin? En tout cas, pour préparer d'une part le déjeuner de tout à l'heure et surtout pour être au courant de comment gagner votre séjour au Futuroscope. Non, parce que je vais vous permettre de jouer tout à l'heure à 10h10, à 11h10, pardon. Et Simon va aussi vous offrir votre séjour au Futuroscope tout à l'heure à 16h10 et 17h10. Ce sera la question du drive. Donc, un conseil, restez à l'écoute d'Évasion pour tout savoir. Pierre Demar et Bruno Mars, on les écoute très vite après l'agenda.
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2: À Creil, plongé dans l'histoire de la ville et de son château royal. Ce week-end, le musée Galet-Juillet accueille les journées européennes de l'archéologie. Au programme, visite guidée du château royal toutes les heures et stand interactif pour découvrir les techniques de fouilles archéologiques et le projet de restauration du château. Un événement ouvert à tous, familles passionnées ou simples curieux. Rendez-vous samedi et dimanche de 14h à 18h. Entrée gratuite, mais réservation conseillée sur le site internet du musée Galet-Juillet. Montaterre se transforme en véritable temple du livre. Dès demain et jusqu'à samedi, la ville accueille la fête du livre. Le temps fort se déroulera samedi après-midi de 13h30 à 18h au château de Montaterre. Au programme, dédicace avec des auteurs, ateliers créatifs, calligraphie, théâtre de rue et une conférence à 15h de l'écrivain Brahim Métiba. Un goûter des familles est ensuite prévu à 16h. Entrée libre et gratuite, accès par l'avenue Anatole France. 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

0: avant de jouer ensemble à la star de jour, Léona Lewis, Damiano David, Laikili, Alex Warren, tous vos tubes préférés sont là pour vous accompagner au travail. Passez une bonne matinée avec Évasion.
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0: La matinée se poursuit avec les Black Eyed Peas et Tame Impala sur Évasion.
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0: 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C'est quelqu'un qui a la maladie de Parkinson. 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
14: 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Qu'est-ce qu'il me restera ?

Visiblement, ça a été oui dernièrement pour Angèle. Angèle qui savoure actuellement une nouvelle aventure amoureuse avec quelqu'un qui ne parle pas français. Bon, on reste sur un oui pour la suite des tubes. Je vous propose David Guetta, Portugal The Man, Ed Sheeran. Et puis, on va jouer ensemble à la star du jour avec un séjour au Futuroscope à gagner. Ce sera dans quelques minutes. Voici Camera sur Évasion. 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

0: évasion, je vois arriver quelqu'un que Vita connaît bien, Slimane. Ce sera dans pas longtemps après Calvin Harris et Charlotte Cardin.
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0: Et je l'entends arriver, c'est Sylvie qui est au standard d'Évasion. Bonjour Sylvie.
2: Bonjour, bonjour.
0: De Villeconin, tu es commercial dans la vie.
2: Voilà.
0: Et t'aimerais bien aller au Futuroscope.
2: Ben oui, j'y suis jamais allée.
0: Bah oui, ce serait une première.
2: J'aimerais bien emmener ma famille. Oui, tout à fait, oui.
0: Ouais, week-end pour 4 personnes à gagner au Futuroscope cette semaine, avec des nouveautés cette saison, la Serre des Mondes, on se promène dans un monde végétal, on peut rencontrer les créatures féroces avec T-Rex aussi, une nouveauté 2026, un accès pour 2 jours avec hôtel et petit déjeuner compris, il y a des attractions et des spectacles aussi Sylvie sur place, donc si t'es pas sensation forte, tu trouveras aussi ton bonheur.
2: Oui, c'est un peu mon cas, oui.
0: Bon, là, le but, c'est de trouver un acteur américain qui a joué dans la série Spin City. On le connaît surtout, nous, en France, pour son rôle de Marty McFly. C'était Marty dans la trilogie des Retours vers le futur. Tu penses avoir le nom de la star du jour ou pas, Sylvie ?
2: Oui, c'est Michael J. Fox.
0: Michael J. Fox, effectivement, c'est une bonne réponse. Bravo, Sylvie !
2: Merci.
0: Bon, bah t'es finaliste pour vendredi. Le okay. Séjour au Futuroscope approche à grands pas maintenant. Faut se préparer.
2: Très bien. Merci beaucoup.
0: J'espère que tu seras à côté de ton téléphone vendredi, 18h45, oui, au moment de la finale. Et puis, je te souhaite d'ici là une bonne semaine.
2: Merci beaucoup. Bonne journée à tous, à toute l'équipe.
0: Mais bonne journée à toi. À très bientôt, Sylvie.
2: Merci. À bientôt.
0: Voici, vous sélectionnez comme Sylvie, tout à l'heure, 16h10, 17h10, à la question de Drive, pour tenter de partir au Futuroscope en famille. Charlotte Cardin arrive et on parle emploi tout de suite. Et bon anniversaire à Michael J. Fox, 65 ans aujourd'hui.
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3: Une pharmacie située à Creil recherche à compléter son équipe avec un préparateur en pharmacie souhaitant approfondir ses compétences et s'épanouir dans un environnement stimulant et bienveillant. Vos missions principales, assister les pharmaciens dans la préparation et la délivrance des ordonnances tout en accueillant et en conseillant les patients avec professionnalisme. Si jamais vous êtes intéressé, vous pouvez téléphoner au 03 44 25 04 45. À Bresle, une entreprise recherche un chauffeur poids lourd super lourd en pli-roll. Vous assurez la collecte des déchets chez les particuliers et professionnels en régional. Il pourra vous être demandé de rester sur le site pour trier la ferraille et les métaux. Il s'agit d'un poste en CDI. Si vous voulez téléphoner, 06 74 59 21 71.
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0: Soyez les bienvenus en ce mardi midi sur Évasion dans l'Oise, avec à suivre Joseph Salvat ou encore Miley Cyrus. Ce sera après l'essentiel de l'actualité.
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2: Bonjour à tous. Un père de famille condamné hier à 2 ans de prison ferme pour avoir violemment frappé et étranglé son fils de 13 ans dans le Compiègnois. En avril dernier, l'adolescent avait fui en pleine nuit à trottinette après avoir été frappé et puis étranglé par son père alcoolisé. L'examen médical avait donné lieu à 10 jours d'ITT physique et 15 jours pour le préjudice psychologique. Le tribunal a aussi prononcé le retrait de l'autorité parentale du prévenu, déjà condamné 15 fois. Les sanctions pour les infractions routières se durcissent dans l'Oise. Le préfet Jean-Marie Caillot a signé hier un nouvel arrêté relevant les barèmes des suspensions administratives de permis. Alcool, stupéfiant, grand excès de vitesse, refus d'obtempérer ou téléphone au volant sont visés. Les suspensions pourront atteindre 8 mois pour l'alcool, 7 mois pour les stupéfiants et jusqu'à 24 mois pour certains chauffeurs professionnels. Après la mort de la petite Liana, 11 ans dans le Gard, Gérald Darmanin reconnaît de graves défaillances dans le traitement judiciaire du dossier. Auditionné ce matin au Sénat, le garde des Sceaux estime qu'il aurait fallu appliquer le principe de précaution et écarter plus tôt le principal suspect, Jérôme Barella, aujourd'hui incarcéré dans le sud de la France. Le gouvernement annonce aussi l'examen d'un projet de loi sur la protection de l'enfance à partir de ce 15 juillet. La garde à vue de Patrick Bruel prolongée de 24 heures à Paris. Le chanteur est entendu depuis hier sur des faits concernant 13 victimes présumées pour des agressions de viol, tentatives de viol et agressions sexuelles commises entre 1997 et 2012 en France et en Belgique. Deux nouvelles plaintes ont été déposées fin mai et début juin. Le trafic ferroviaire sera fortement perturbé demain dans la région en raison d'une grève nationale à la SNCF. Les 4 syndicats représentatifs dénoncent des dysfonctionnements liés à l'ouverture à la concurrence du rail. Dans les Hauts-de-France, la SNCF prévoit seulement un TER sur 5 en circulation. Si vous prévoyez de voyager, le détail des trains en circulation sera connu ce soir à partir de 17h. Et puis la Ronde de l'Oise a réussi son retour. Absente l'an dernier pour des raisons budgétaires, la seule course cycliste professionnelle à étapes de Picardie a disputé sa 70e édition ce week-end avec succès. Budget bouclé, beau plateau et commune déjà candidate, l'élection 2027 est d'ores et déjà sur les rails. C'est la fin de ce flash, passez une très bonne journée à notre écoute.
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0: Vianney, hein, avec le feu sur Évasion dans l'Oise.
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0: Vianney qui en a terminé de la construction avec sa cabane. Retour aux choses sérieuses pour lui puisqu'il a annoncé son retour sur scène en mars 2027. Ravi de vous retrouver, de vous accompagner une nouvelle fois jusqu'à 16h. La possibilité pour vous encore cet après-midi de gagner votre séjour en famille au Futuroscope de Poitiers. Et puis tout de suite, une demi-heure de tubes en non-stop avec notamment Justin Bieber et Taylor Swift. C'est après la météo sur Évasion dans l'Oise.
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2: Un ciel couvert de gris et de faibles averses vous accompagne cet après-midi dans l'Oise. Les températures sont à nouveau en baisse aujourd'hui. On relève 14 degrés à Formerie, 15 degrés à Crèvecœur-le-Grand, 16 degrés à Beauvais, Breteuil et Noyon. Vous avez jusqu'à 17 degrés à Clermont, Méru, Chaumont, Vexin, Senlis, Crépy-en-Valois et Compiègne. Côté vent, ça souffle bien. Les rafales atteignent jusqu'à 55 km/h cet après-midi.
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0: dans l'Oise avec le nouveau Maroon 5 Héroïne sur Évasion. Et n'oubliez pas, les Maroon 5 en concert dans un lieu mythique, un lieu exceptionnel. Ils seront en concert le 27 juin prochain au château de Chambord, s'il vous plaît. À suivre pour la suite, à Plain Winties ou encore David Guetta avec Gun Gun Gun sur Évasion.
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2: Ne restez pas de marbre, à l'aune, fête l'Argile ce week-end. L'événement de briques et de pots revient ces samedis et dimanches à la briqueterie de Wulf. Ce site historique fondé en 1856 vous ouvrira exceptionnellement ses portes. Une quarantaine de céramistes venus de France et d'Europe y présenteront leurs créations. Au programme, démonstrations de tournage et de cuisson, visites guidées et ateliers pour les enfants. Entrée libre, rendez-vous samedi de 14h à 18h et dimanche de 10h à 18h. Une soirée pleine de bonnes affaires à Margny-les-Compiègnes. Ce samedi, l'association Endopicardie vous invite à sa brocante semi-nocturne au parc de la mairie. De 16h à 22h, promenez-vous entre les stands, chinez de bonnes affaires ou dénichez des objets insolites et donnez-leur une seconde vie. Buvette et restauration avec crêpes seront sur place pour agrémenter votre soirée. Entrée libre et gratuite, alors en famille ou entre amis, vous êtes attendus nombreux. Retour de la musique sur Évasion.
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0: à tous. Un père de famille condamné hier à 2 ans de prison ferme pour avoir violemment frappé et étranglé son fils de 13 ans dans le Compiègnois. En avril dernier, l'adolescent avait fui en pleine nuit à trottinette après avoir été frappé et puis étranglé par son père alcoolisé. L'examen médical avait donné lieu à 10 jours d'ITT physique et 15 jours pour le préjudice psychologique. Le tribunal a aussi prononcé le retrait de l'autorité parentale du prévenu, déjà condamné 15 fois. Les sanctions pour les infractions routières se durcissent dans l'Oise. Le préfet Jean-Marie Caillot a signé hier un nouvel arrêté relevant les barèmes des suspensions administratives de permis. Alcool, stupéfiants, grand excès de vitesse, refus d'obtempérer ou téléphone au volant sont visés. Les suspensions pourront atteindre 8 mois pour l'alcool, 7 mois pour les stupéfiants et jusqu'à 24 mois pour certains chauffeurs professionnels. Après la mort de la petite Liana, 11 ans dans le Gard, Gérald Darmanin reconnaît de graves défaillances dans le traitement judiciaire du dossier. Auditionné ce matin au Sénat, le garde des Sceaux estime qu'il aurait fallu appliquer le principe de précaution et écarter plus tôt le principal suspect, Jérôme Barella, aujourd'hui incarcéré dans le sud de la France. Le gouvernement annonce aussi l'examen d'un projet de loi sur la protection de l'enfance à partir de ce 15 juillet. La garde à vue de Patrick Bruel, prolongée de 24 heures à Paris. Le chanteur est entendu depuis hier sur des faits concernant 13 victimes présumées pour des agressions de viol, tentatives de viol et agressions sexuelles commis entre 1997 et 2012 en France et en Belgique. Deux nouvelles plaintes ont été déposées fin mai et début juin. Le trafic ferroviaire sera fortement perturbé demain dans la région en raison d'une grève nationale à la SNCF. Les 4 syndicats représentatifs dénoncent des dysfonctionnements liés à l'ouverture à la concurrence du rail. Dans les Hauts-de-France, la SNCF prévoit seulement un TER sur 5 en circulation. Si vous prévoyez de voyager, le détail des trains en circulation sera connu ce soir à partir de 17h. Et puis la Ronde de l'Oise a réussi son retour. Absente l'an dernier pour des raisons budgétaires, la seule course cycliste professionnelle à étapes de Picardie a disputé sa 70e édition ce week-end avec succès. Budget bouclé, beau plateau et commune déjà candidate. L'élection 2027 est d'ores et déjà sur les rails. C'est la fin de ce flash. Passez une très bonne journée à notre écoute.
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0: ça, hein, pour les souvenirs. Sixpence Not The Richer sur Évasion dans l'Oise.
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0: Et avec Avril Lavigne et Alex Warren après la météo pour une nouvelle demi-heure sans interruption. Le temps d'aller à Montreuil-sur-Brèche. Le comité des fêtes de Montreuil-sur-Brèche organise et vous donne rendez-vous pour une soirée conviviale et festive ce samedi 13 juin à partir de 19h. Alors vous allez tout le programme en détail sur évasionfm.com dans la rubrique Agenda sortie.
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3: Un ciel couvert de gris et de faibles averses vous accompagne cet après-midi dans l'Oise. Les températures sont à nouveau en baisse aujourd'hui. On relève 14 degrés à Formerie, 15 degrés à Crèvecœur-le-Grand, 16 degrés à Beauvais, Breteuil et Noyon. Vous avez jusqu'à 17 degrés à Clermont, Méru, Chaumont, Vexin, Senlis, Crépy-en-Valois et Compiègne. Côté vent, ça souffle bien. Les rafales atteignent jusqu'à 55 km/h cet après-midi.
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début d'après-midi, hein, à Chiry-Ourcan ou encore à Passel et partout dans l'Oise avec Jack et Carla. On écoute la recette, hein, pour la suite de la demi-heure de tube sans interruption sur Évasion.

0: bon courage à vous qui repartez bosser avec Évasion dans la radio. C'était Taylor Swift hein, partout dans l'Oise. Et les rumeurs autour du mariage de Taylor Swift et de Travis Kelce prennent vraiment de plus en plus d'ampleur. Hein. Selon plusieurs médias américains, le couple envisagerait une cérémonie spectaculaire au Madison Square Garden dès le mois de juillet, là, hein, avec plus de 1000 invités. Hein. Ça fait cher le mariage. Hein. Bon, allez, les offres d'emploi. Et après, il y aura Pierre Garnier ou encore Tam Impila avec Dracula sur Évasion.
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2: Une société de transport de marchandises sous température dirigée recrute un conducteur ou une conductrice souhaitant travailler en régional. Au départ de Beauvais, vous devez résider dans un rayon de 15 à 30 minutes autour de Beauvais. Livraison de clients réguliers sur les secteurs Hauts-de-France, Haute-Normandie, Champagne-Ardenne. Si jamais vous êtes intéressé, je vous invite grandement à téléphoner au 06 17 96 27 58. Un élevage de poules pondeuses en plein air situé à Villeneuve-sous-Thury recherche une salariée avicole pour le tri des œufs, la surveillance du cheptel, l'entretien et nettoyage de la volière et du local technique et saisit aussi des données journalières. Si jamais vous êtes intéressé, je vous invite grandement à téléphoner au 06 17 41 23 79.
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0: c'est Pierre Garnier sur Évasion. 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

0: Pablo Vittar sur Évasion partout dans l'Oise.
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0: Avec une idée sortie pour dimanche, pour faire de bonnes affaires. Eh bien, la commune de Martincourt organise la 4e édition de la brocante de Martincourt. C'est dès 7h du matin ce dimanche 14 juin. Info à retrouver bien sûr sur évasionfm.com dans la rubrique agenda sortie. Miley Cyrus et Cyril arrivent pour relancer une demi-heure en non-stop juste après la météo.
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3: Un ciel couvert de gris et de faibles averses vous accompagne cet après-midi dans l'Oise. Les températures sont à nouveau en baisse aujourd'hui. On relève 14 degrés à Formerie, 15 degrés à Crèvecœur-le-Grand, 16 degrés à Beauvais, Breteuil et Noyon. Vous avez jusqu'à 17 degrés à Clermont, Méruche, Chaumont, Vexin, Senlis, Crépy-en-Valois et Compiègne. Côté vent, ça souffle bien. Les rafales atteignent jusqu'à 55 km/h cet après-midi.
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0: lundi après-midi avec Alex Warren, un Eternity sur Évasion dans l'Oise.
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0: 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La suite avec Gwen Stefani et Taylor Swift après l'agenda.
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3: À Creil, plongé dans l'histoire de la ville et de son château royal. Ce week-end, le musée Galet-Juillet accueille les journées européennes de l'archéologie. Au programme, visite guidée du château royal toutes les heures et stand interactif pour découvrir les techniques de fouilles archéologiques et le projet de restauration du château. Un événement ouvert à tous, familles passionnées ou simples curieux. Rendez-vous samedi et dimanche de 14h à 18h. Entrée gratuite, mais réservation conseillée sur le site internet du musée Galet-Juillet. Montaterre se transforme en véritable temple du livre. Dès demain et jusqu'à samedi, la ville accueille la fête du livre. Le temps fort se déroulera samedi après-midi de 13h30 à 18h au château de Montaterre. Au programme, dédicace avec des auteurs, ateliers créatifs, calligraphie, théâtre de rue et une conférence à 15h de l'écrivain Brahim Métiba. Un goûter des familles est ensuite prévu à 16h. Entrée libre et gratuite, accès par l'avenue Anatole France. Route à musique sur Évasion.
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0: quelques notes de piano pour un bel après-midi sans Évasion dans l'Oise et avec Vanessa Carlton.
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0: On se réécoute un énorme tube d'Enrique Iglesias. Il y a Bruno Mars également qui arrive pour lancer une nouvelle demi-heure en non-stop. Et le temps de vous rappeler que le comité des fêtes de Cartigny organise ce dimanche 14 juin sa traditionnelle brocante. Ce sera de 7h à 17h pour faire de bonnes affaires à Tartigny ce dimanche. L'info à découvrir en détail sur évasionfm.com, rubrique agenda sortie.
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3: Un ciel couvert de gris et de faibles averses vous accompagnent cet après-midi dans l'Oise. Les températures sont à nouveau en baisse aujourd'hui. On relève 14 degrés à Formerie, 15 degrés à Crèvecœur-le-Grand, 16 degrés à Beauvais, Breteuil et Noyon. Vous avez jusqu'à 17 degrés à Clermont, Méru, Chaumont, Vexin, Senlis, Crépy-en-Valois et Compiègne. Côté vent, ça souffle bien, les rafales atteignent jusqu'à 55 km/h cet après-midi.
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révélé par The Voice il y a longtemps, hein, au début, hein, et puis protégé de Gims, c'était Lynn avec Je pense à vous sur Évasion dans l'Oise. N'oubliez pas, à 16h10 et 17h10, vous allez jouer à la question du drive avec Simon pour tenter de gagner votre séjour en famille au Futuroscope de Poitiers. Hein. Ça approche, hein. Damien O'David maintenant sur Évasion.

0: Sheeran avec caméra hein, sur Évasion dans l'Oise.
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0: 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Félix Yann et Alex Warren, c'est pour le retour des tubes maintenant.
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0: Bonne fin d'après-midi avec Évasion. Des cadeaux à remporter tout de suite avant de retrouver Charlotte Cardin.
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0: termine la journée avec toujours plus de tubes sur Évasion. Théodora à suivre. Vous l'avez peut-être vu au festival Wheel of Green ce week-end à Vincennes. Théodora avec Mélodrama. Elle arrive après La couleur du ciel.
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0: Le temps sera partagé entre soleil et passage nuageux demain matin dans l'Oise avec un thermomètre qui indiquera 6 degrés à Saint-Jean et Chaumont-en-Vexin, 7 à Méru et Clermont, 8 degrés à Senlis, 9 degrés à Crépy-en-Valois. Même type de temps l'après-midi, nuageux avec quelques rayons de soleil, mais aussi de faibles averses par endroits. Et les températures maximales annoncées pour demain, 16 degrés à Formerie, 17 à Prons-le-Roi, 18 à Compiègne et 19 degrés à Beauvais.
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0: Die on this hill, la puissante voix de Sienna Spyro sur Évasion. Et le retour des tubes tout de suite, après l'agenda sorti avec Miley Cyrus, Dream as One. 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
2: Ne restez pas de marbre à l'aune, faites l'argile ce week-end. L'événement de briques et de peaux revient ces samedi et dimanche à la briqueterie de Wulf. Ce site historique fondé en 1856 vous ouvrira exceptionnellement ses portes. Une quarantaine de céramistes venus de France et d'Europe y présenteront leurs créations. Au programme, démonstration de tournage et de cuisson, visite guidée et atelier pour les enfants. Entrée libre, rendez-vous samedi de 14h à 18h et dimanche de 10h à 18h. Une soirée pleine de bonnes affaires à Marny-les-Compiègne. Ce samedi, l'association Endopicardie vous invite à sa brocante semi-nocturne au parc de la mairie. De 16h à 22h, promenez-vous entre les stands, chinez de bonnes affaires ou dénichez des objets insolites et donnez-leur une seconde vie. Buvette et restauration avec crêpes seront sur place pour agrémenter votre soirée. Entrée libre et gratuite, alors en famille ou entre amis, vous êtes attendus nombreux. Retour de la musique sur Évasion.
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0: Le nouveau titre d'Ed Sheeran avec Martin Garrix, c'est Repeat It à suivre après Taylor Swift. Et puis voici les infos de la région sur Evasion. Il est 17h.
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0: Vincent Frémaux, bonjour Vincent.
2: Bonjour Simon, bonjour à tous. Un chauffard condamné après une course-poursuite dans l'Oise. Un conducteur alcoolisé sous cannabis et sans permis a roulé jusqu'à 90 km/h en ville, 140 sur la D1016, pour échapper aux policiers lancés à ses trousses le 4 juin dans le Crayois. Interpellé après avoir percuté un muret à Brenouille, il a écopé ce lundi de 12 mois de prison avec maintien en détention. Les sanctions pour les infractions routières se durcissent dans l'Oise. Le préfet Jean-Marie Caillot a signé hier un nouvel arrêté relevant le barème des suspensions administratives de permis. Alcool, stupéfiant, grand excès de vitesse, refus d'obtempérer ou téléphone au volant sont visés. Les suspensions pourront atteindre 8 mois pour l'alcool, 7 mois pour les stupéfiants et jusqu'à 24 mois pour certains chauffeurs professionnels. La mère d'une victime présumée de Jérôme Barella porte plainte contre l'État pour faute lourde. À l'issue d'une réunion ce matin, Sébastien Lecornu a soumis deux propositions. L'adoption de peine de perpétuité pour les violeurs en série et la priorisation des enquêtes concernant les crimes contre les enfants. Elle devrait être intégrée à une proposition de loi examinée en juillet par le Parlement. Trois nouvelles plaintes annoncées contre Patrick Bruel, dont la garde à vue a été prolongée. L'avocate Corinne Herman, qui défend plusieurs plaignantes dans cette affaire, annonce ce mardi déposer deux nouvelles plaintes pour viol la semaine prochaine contre le chanteur et ajoute que d'autres cas lui ont été soumis. S'y ajoute la nouvelle plainte d'une comédienne qui l'accuse de viol en 2000 alors qu'elle avait 19 ans. Les délais de consultation de gynécologues stables dans l'Oise. Selon une récente étude de Doctolib et la Fondation Jean Jaurès, les Issariennes devaient patienter entre 16 et 30 jours avant de consulter un praticien de la santé féminine en 2025. Ces délais n'évoluent plus depuis 2023 dans le département, là où ils ont baissé de 2 jours en France pour atteindre 19 jours en moyenne. 64% des Issariens culpabilisent de s'accorder du temps rien que pour eux, selon une enquête Ipsos BVA pour la Fondation L'Oréal. Vous déclarez majoritairement devoir en priorité prendre soin de vos proches, tout en reconnaissant les bienfaits de ces moments, notamment pour les femmes vulnérables. 94% des Issariens estiment que les soins socio-esthétiques devraient être plus intégrés dans les parcours de soins. Côté météo, vous vous réveillerez sous un ciel très nuageux demain matin, accompagné de faibles averses à Formerie et Saint-Jean. Il fera 14 degrés en moyenne. Le vent soufflera toute la journée par l'ouest, amenant d'épais nuages de faibles averses et même des averses orageuses dans l'est à partir de Compiègne. Seuls Crèvecœur-le-Grand et Breteuil profiteront d'éclaircies. Il fera 16 degrés en moyenne.
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0: titre d'Ed Sheeran avec Martin Garrix sur Évasion.
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0: Je vous passe un coup de fil dans une trentaine de minutes pour jouer à la question du drive et vous offrir votre séjour tout frais payé au Futuroscope. Deux jours pour profiter de toutes les attractions du parc en famille. Séjour qui comprend évidemment la nuit à l'hôtel et le petit déjeuner. Qui a réalisé le film Arthur et les Minimoys, sorti en 2006? Est-ce que c'est Tim Burton ou alors Luc Besson, selon vous, qui a réalisé le film Arthur et les Minimoys en 2006? Tim Burton ou Luc Besson, c'est la question du jour. À vous de jouer par SMS maintenant. Vous envoyez Eva plus votre prénom et votre numéro de téléphone au

0: 7 10 36 par SMS et je vous appelle dans quelques minutes pour jouer en direct. Justement, avant de jouer ensemble, c'est le retour des tubes avec David Guetta ou encore James Morrison sur Evasion.
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0: Merci d'écouter Évasion. Il y a la Coupe du Monde de football qui débute cette semaine, hein. C'est l'événement et on sait déjà que Shakira sera présente pour chanter lors de la grande finale prévue le 19 juillet. Shakira, elle arrive avec Zou après La Couleur du Ciel.
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0: Le temps sera partagé entre soleil et passage nuageux demain matin dans l'Oise avec un thermomètre qui indiquera 6 degrés à Songeon et Chaumont-en-Vexin, 7 à Méru et Clermont, 8 degrés à Senlis, 9 degrés à Crépy-en-Valois. Même type de temps l'après-midi, nuageux avec quelques rayons de soleil, mais aussi de faibles averses par endroits. Et les températures maximales annoncées pour demain, 16 degrés à Formerie, 17 à Pront-le-Roi, 18 à Compiègne et 19 degrés à Beauvais.
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0: Bruno Mars sur Évasion.
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0: On joue avec Émilie aujourd'hui. Salut Émilie.
2: Oui, bonjour.
0: Comment ça va?
2: Ça va très bien, merci. Et vous?
0: Mais ça va super.
2: Et toi, pardon.
0: Pas de soucis. Émilie qui nous appelle de Oissy, qui est en vacances, c'est ça, hein?
2: Oui, c'est ça.
0: Mais qu'est-ce que tu fais de tes vacances, alors?
2: Je profite des enfants et c'est surtout l'école, donc eux, ils sont pas encore, mais bon.
0: Ok, très bien.
2: Je profite, on va dire.
0: Bah, t'as bien raison, Émilie. Puis justement, avec tes enfants, tu pourras peut-être partir bientôt au Futuroscope. Ça pourrait être pas mal, ça, hein?
2: Bah, ça serait même super.
0: On va voir ce que ça donne avec ce séjour en famille au Futuroscope à gagner. Pour que tu puisses participer à la finale de vendredi, oui, il faut donner la bonne réponse à la question du drive.
2: D'accord.
0: La question du jour, la voici. Qui a réalisé le film Arthur et les Minimoys, film sorti en 2006? Est-ce que c'est Tim Burton ou Luc Besson, selon toi?
2: C'est Luc Besson.
0: Sans trop d'hésitation, effectivement, Luc Besson. Bonne réponse, bravo Émilie.
2: Super.
0: Tu l'as vu, Arthur et les Minimoys?
2: Oui, bah oui, avec les enfants, oui.
0: Ouais, forcément, il est sorti il y a 20 ans, hein, déjà, ça date. Luc Besson, bonne réponse, et grâce à cette bonne réponse, eh bien, tu te qualifies pour la finale de vendredi. Rendez-vous à 18h40 vendredi pour le tirage au sort, et c'est peut-être toi qu'on appellera pour t'offrir ce séjour au Futuroscope. 2 jours pour profiter de toutes les attractions avec la nuit d'hôtel et le petit déjeuner. Rendez-vous en fin de semaine, ça marche, Émilie?
2: Ça marche, super, merci beaucoup.
0: Bonne fin de journée, à la prochaine.
2: Merci, à vous aussi.
0: Salut Émilie, on écoute Jack et Carla avec la recette. Je vous passe aussi Coldplay dans les prochaines minutes sur Évasion.
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0: Passez un bon début de soirée sur Évasion. Il est 18h, l'heure de faire un nouveau point sur l'actualité avant le retour de vos tubes préférés avec Alex Warren.
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0: Vincent Frémaux, bonsoir Vincent.
2: Bonsoir Simon, bonsoir à tous. Un chauffard condamné après une course-poursuite dans l'Oise. Un conducteur alcoolisé sous cannabis et sans permis a roulé jusqu'à 90 km/h en ville, 140 sur la D1016 pour échapper aux policiers lancés à ses trousses. C'était le 4 juin dans le Crayoir. Interpellé après avoir percuté un muret à Brenouille, il a écopé ce lundi de 12 mois de prison avec maintien en détention. Un TER sur 5 annoncé dans les Hauts-de-France ce mercredi. La grève nationale unitaire de ce 10 juin s'annonce très suivie dans la région. La SNCF annonce un TER sur 5, 2 TGV sur 3 en circulation dans les Hauts-de-France. Pour ceux qui prennent les transports vers la région parisienne, prévoyez un train sur 2 sur la ligne K, un train sur 3 sur le RERD, un train sur 5 sur la ligne H entre Creil et Pontoise. La mère d'une victime présumée de Jérôme Barella porte plainte contre l'État pour faute lourde. À l'issue d'une réunion ce matin, Sébastien Lecornu a soumis deux propositions. L'adoption de peines de perpétuité pour les violeurs en série et la priorisation des enquêtes concernant les crimes contre les enfants. Elle devrait être intégrée à une proposition de loi examinée en juillet par le Parlement. Trois nouvelles plaintes annoncées contre Patrick Bruel, dont la garde à vue a été prolongée. L'avocate Corinne Herman, qui défend plusieurs plaignantes dans cette affaire, annonce ce mardi déposer deux nouvelles plaintes pour viol la semaine prochaine contre le chanteur et ajoute que d'autres cas lui ont été soumis. S'y ajoute la nouvelle plainte d'une comédienne qui l'accuse de viol en 2000 alors qu'elle avait 19 ans. 64% des Issariens culpabilisent de s'accorder du temps rien que pour eux, selon une enquête Ipsos BVA pour la Fondation L'Oréal. Vous déclarez majoritairement devoir en priorité prendre soin de vos proches, tout en reconnaissant les bienfaits de ces moments, notamment pour les femmes vulnérables. Une opération de solidarité relayée par la Chambre régionale de commerce et d'industrie invite les entreprises des Hauts-de-France à donner leurs ordinateurs inutilisés. Ils permettront à des enfants ukrainiens touchés par la guerre de poursuivre leur scolarité. Les PC portables et fixes encore fonctionnels peuvent être confiés à l'association Solidarité Ukraine Saint-Omer qui se charge de leur effacement sécurisé et de leur acheminement. Côté météo, vous vous réveillerez sous un ciel très nuageux demain matin, accompagné de faibles averses à Formerie et Songeon. Il fera 14 degrés en moyenne. Le vent soufflera toute la journée par l'ouest, amenant d'épais nuages de faibles averses et même des averses orageuses dans l'est à partir de Compiègne. Seuls Crèvecœur, Le Grand et Breteuil profiteront d'éclaircies. Il fera 16 degrés en moyenne. C'est la fin de ce flash d'information. Très belle soirée sur Évasion.
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0: Stargazing avec Miles Smith sur Evasion.
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0: Dans trois quarts d'heure environ, vers 19h sur Evasion, c'est le tube des auditeurs. Tous les soirs de la semaine, on diffuse le titre de votre choix. Vous avez une chanson coup de cœur, vous voulez l'entendre à l'antenne? Eh bien, n'hésitez pas, vous faites votre proposition maintenant sur evasionfm.com. La suite avec Claudio Capeo, il arrive après Tame Impala. Voici Dracula sur Evasion.
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0: Bon début de soirée avec Évasion. Il y a Charlotte Cardin qui nous rejoint tout de suite. Vous l'avez peut-être vu le week-end dernier au festival We Love Green à Vincennes. Charlotte Cardin. Avec Tant pis pour elle, elle arrive après Ed Sheeran et puis un point sur la météo tout de suite.
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0: Le temps sera partagé entre soleil et passage nuageux demain matin dans l'Oise avec un thermomètre qui indiquera 6 degrés à Saint-Jean et Chaumont-en-Vexin, 7 à Méru et Clermont, 8 degrés à Senlis, 9 degrés à Crépy-en-Valois. Même type de temps l'après-midi, nuageux avec quelques rayons de soleil, mais aussi de faibles averses par endroits. Et les températures maximales annoncées pour demain, 16 degrés à Formerie, 17 à Prons-le-Roi, 18 à Compiègne et 19 degrés à Beauvais.
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0: Merci d'écouter Évasion, les Cat's Eye et Amel Bent à retrouver avant 19h.
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0: 19h sur Évasion, passez un bon mardi soir avec Miley Cyrus et Alex Warren qui nous rejoignent dans un instant après un nouveau point sur l'actu de la région.
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0: Vincent Frémaux, bonsoir Vincent.
2: Bonsoir Simon, bonsoir à tous. Un chauffard condamné après une course-poursuite dans l'Oise. Un conducteur alcoolisé sous cannabis et sans permis a roulé jusqu'à 90 km/h en ville, 140 sur la D1016 pour échapper aux policiers lancés à ses trousses. C'était le 4 juin dans le Crayoir. Interpellé après avoir percuté un muret à Brenouille, il a écopé ce lundi de 12 mois de prison avec maintien en détention. Un TER sur 5 annoncé dans les Hauts-de-France ce mercredi. La grève nationale unitaire de ce 10 juin s'annonce très suivie dans la région. La SNCF annonce un TER sur 5, 2 TGV sur 3 en circulation dans les Hauts-de-France. Pour ceux qui prennent les transports vers la région parisienne, prévoyez un train sur 2 sur la ligne K, un train sur 3 sur le RERD, un train sur 5 sur la ligne H entre Creil et Pontoise. La mère d'une victime présumée de Jérôme Barella porte plainte contre l'État pour faute lourde. À l'issue d'une réunion ce matin, Sébastien Lecornu a soumis deux propositions. L'adoption de peines de perpétuité pour les violeurs en série et la priorisation des enquêtes concernant les crimes contre les enfants. Elle devrait être intégrée à une proposition de loi examinée en juillet par le Parlement. Trois nouvelles plaintes annoncées contre Patrick Bruel, dont la garde à vue a été prolongée. L'avocate Corinne Herman, qui défend plusieurs plaignantes dans cette affaire, annonce ce mardi déposer deux nouvelles plaintes pour viol la semaine prochaine contre le chanteur et ajoute que d'autres cas lui ont été soumis. S'y ajoute la nouvelle plainte d'une comédienne qui l'accuse de viol en 2000 alors qu'elle avait 19 ans. 64% des Issariens culpabilisent de s'accorder du temps rien que pour eux, selon une enquête Ipsos BVA pour la Fondation L'Oréal. Vous déclarez majoritairement devoir en priorité prendre soin de vos proches, tout en reconnaissant les bienfaits de ces moments, notamment pour les femmes vulnérables. Une opération de solidarité relayée par la Chambre régionale de commerce et d'industrie invite les entreprises des Hauts-de-France à donner leurs ordinateurs inutilisés. Ils permettront à des enfants ukrainiens touchés par la guerre de poursuivre leur scolarité. Les PC portables et fixes encore fonctionnels peuvent être confiés à l'association Solidarité Ukraine Saint-Omer qui se charge de leur effacement sécurisé et de leur acheminement. Côté météo, vous vous réveillerez sous un ciel très nuageux demain matin, accompagné de faibles averses à Formerie et Songeon. Il fera 14 degrés en moyenne. Le vent soufflera toute la journée par l'ouest, amenant d'épais nuages de faibles averses et même des averses orageuses dans l'est à partir de Compiègne. Seuls Crèvecœur, Le Grand et Breteuil profiteront d'éclaircies. Il fera 16 degrés en moyenne. C'est la fin de ce flash d'information. Très belle soirée sur Évasion.
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0: Et c'est le moment d'écouter le titre que vous avez choisi sur evasionfm.com. Un grand merci à Anaïs, Anaïs de Rumilly. Elle a envie d'écouter Kelly Clarkson ce soir dans le tube des auditeurs avec Stronger. Vous aussi proposez votre chanson préférée sur evasionfm.com.

0: Alex Warren avec Eternity sur Évasion et l'émission qui vous aide à débuter votre journée, c'est le Grand Réveil Évasion tous les matins dès 5h avec Mathieu et Émilie. 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Taylor Swift se prépare, elle nous rejoint tout de suite avec Opalite sur Évasion.
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0: Évasion pour vous accompagner en ce mardi soir avec le retour des tubes tout de suite. Et celui qu'on verra dans quelques jours au Stade de France pour 3 concerts événements, c'est David Guetta. Il arrive après La Couleur du Ciel avec Gone Gone Gone.
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0: Le temps sera partagé entre soleil et passage nuageux demain matin dans l'Oise avec un thermomètre qui indiquera 6 degrés à Songeon et Chaumont-en-Vexin, 7 à Méru et Clermont, 8 degrés à Senlis, 9 degrés à Crépy-en-Valois. Même type de temps l'après-midi, nuageux avec quelques rayons de soleil mais aussi de faibles averses par endroits. Et les températures maximales annoncées pour demain, 16 degrés à Formerie, 17 à Pront-le-Roi, 18 à Compiègne et 19 degrés à Beauvais.
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0: David Guetta sur Évasion.
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0: Et c'est toujours un plaisir de terminer la journée avec vous sur Évasion. On va se retrouver demain entre 16h et 20h. Demain, nouvelle chance de vous sélectionner pour peut-être gagner ce séjour au Futuroscope pour toute la famille. Vous jouez à la question du drive à 16h10 et 17h10. Dans quelques minutes, Anthony vous accompagne sur Évasion. Je vous laisse avec This Is et Théodora ou encore Angèle après Les Idées Sorties.
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3: À Creil, plongé dans l'histoire de la ville et de son château royal. Ce week-end, le musée Galet-Juillet accueille les Journées européennes de l'archéologie. Au programme, visite guidée du château royal toutes les heures et stand interactif pour découvrir les techniques de fouilles archéologiques et le projet de restauration du château. Un événement ouvert à tous, familles, passionnés ou simples curieux. Rendez-vous samedi et dimanche de 14h à 18h. Entrée gratuite, mais réservation conseillée sur le site internet du musée Galet-Juillet. Montaterre se transforme en véritable temple du livre. Dès demain et jusqu'à samedi, la ville accueille la fête du livre. Le temps fort se déroulera samedi après-midi de 13h30 à 18h au château de Montaterre. Au programme, dédicaces avec des auteurs, ateliers créatifs, calligraphie, théâtre de rue et une conférence à 15h de l'écrivain Brahim Metiba. Un goûter des familles est ensuite prévu à 16h. Entrée libre et gratuite, accès par l'avenue Anatole France. Rota Musique sur Évasion.
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0: -2 avant le début de la Coupe du Monde de football. Bienvenue sur Évasion et belle soirée. Il est 20h avec tout de suite Bruno Mars.
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0: belle soirée hein, avec Ed Sheeran sur Évasion partout sur la région.
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0: Bon bah j'espère que vous avez passé une belle journée. Je suis ravi de vous accompagner jusqu'à 22h à J-2 du début de la Coupe du Monde de football. Hein. Allez les Bleus, je vous rappelle que le premier match des Bleus dans cette Coupe du Monde, ce sera le 16 juin. Bon, allez, une demi-heure de tubes en non-stop, ce sera après quelques offres d'emploi avec Big Mountain pour les souvenirs et Alex Warren également sur Évasion. Très belle soirée.
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3: À Compiègne, un supermarché recherche un équipier polyvalent pour un CDI de 35 heures par semaine. Le poste nécessite d'être disponible samedi et certains dimanches. Vous assurez le bon approvisionnement des rayons, garantissez l'encaissement fiable des produits. Vous entretiendrez également le supermarché tout en garantissant le meilleur accueil pour les clients. Si jamais vous êtes intéressé par cette offre d'emploi, je vous invite à vous rendre sur Lidl.fr.

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0: Taylor Swift, hein, sort Évasion partout sur la région avec des rumeurs de mariage le mois prochain au Madison Square Garden avec 1000 invités apparemment.
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0: 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Pierre Garnier en duo avec Matt Pokora ou encore Tam Mpila avec Dracula. C'est le retour des tubes.
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3: Ne restez pas de marbre à l'aune, faites l'argile ce week-end. L'événement De Briques et de Peaux revient ces samedi et dimanche à la briqueterie De Wulf. Ce site historique fondé en 1856 vous ouvrira exceptionnellement ses portes. Une quarantaine de céramistes venus de France et d'Europe y présenteront leurs créations. Au programme, démonstrations de tournage et de cuisson, visites guidées et ateliers pour les enfants. Entrée libre, rendez-vous samedi de 14h à 18h et dimanche de 10h à 18h. Une soirée pleine de bonnes affaires à Marny-les-Compiègnes. Ce samedi, l'association Endopicardie vous invite à sa brocante semi-nocturne au parc de la mairie. De 16h à 22h, promenez-vous entre les stands, chinez de bonnes affaires ou dénichez des objets insolites et donnez-leur une seconde vie. Buvette et restauration avec crêpes seront sur place pour agrémenter votre soirée. Entrée libre et gratuite, alors en famille ou entre amis, vous êtes attendus nombreux. Retour de la musique sur Évasion.
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6: 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Mm-hmm. OSIM, qui génère avec l'IA des mises en situation pendant l'entretien, et Audiapason, qui prépare en 10 minutes les questions clés à poser pour clarifier les attentes mutuelles des candidats et recruteurs.
5: Et pour découvrir ces solutions,
6: rendez-vous sur apec.fr, dans votre espace recruteur.
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0: avec Lansonio sur Évasion, partout sur la région. Bon mardi soir.
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0: Cette semaine, le matin en jouant, eh bien, à la star du jour, hein, avec Cyril à 10h10 et 11h10, vous tentez de vous sélectionner pour participer à la finale de vendredi et gagner votre séjour en famille au Futuroscope de Poitiers. Soyez là demain matin. Hein. C'est 10h10, 11h10, la star du jour. Christophe Willem, double jeu, Miley Cyrus, après les offres d'emploi et pour relancer 30 minutes en non-stop sur Évasion.
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3: Une pharmacie située à Creil recherche à compléter son équipe avec un préparateur en pharmacie souhaitant approfondir ses compétences et s'épanouir dans un environnement stimulant et bienveillant. Vos missions principales, assister les pharmaciens dans la préparation et la délivrance des ordonnances tout en accueillant et en conseillant les patients avec professionnalisme. Si jamais vous êtes intéressé, vous pouvez téléphoner au 03 44 25 04 45. À Bresles, une entreprise recherche un chauffeur poids lourd, super lourd en pli-roll. Vous assurez la collecte des déchets chez les particuliers et professionnels en régional. Il pourra vous être demandé de rester sur le site pour trier la ferraille et les métaux. Il s'agit d'un poste en CDI. Si vous voulez téléphoner, 06 74 59 21 71.
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0: avec Alex Warren sur Évasion. Pour rejoindre 22h, Marine avec ma faute ou encore Taylor Swift qui pourrait bien se marier au Madison Square Garden le mois prochain avec 1000 invités. Hein. C'est ce qu'on annonce, hein. Ce sont des rumeurs. Hein. Bon, c'est là-dessus que je vous laisse demain matin pour vous réveiller dès 5h le grand réveil avec Mathieu et Émilie. Et attention, la possibilité en ce moment de gagner en vous réveillant 1500€. Soyez là demain matin.
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2: À Creil, plongé dans l'histoire de la ville et de son château royal. Ce week-end, le musée Gallet-Juillet accueille les journées européennes de l'archéologie. Au programme, visite guidée du château royal toutes les heures et stand interactif pour découvrir les techniques de fouilles archéologiques et le projet de restauration du château. Un événement ouvert à tous, familles passionnées ou simples curieux. Rendez-vous samedi et dimanche de 14h à 18h. Entrée gratuite, mais réservation conseillée sur le site internet du musée Gallet-Juillet. Montaterre se transforme en véritable temple du livre. Dès demain et jusqu'à samedi, la ville accueille la fête du livre. Le temps fort se déroulera samedi après-midi de 13h30 à 18h au château de Montaterre. Au programme, dédicace avec des auteurs, ateliers créatifs, calligraphie, théâtre de rue et une conférence à 15h de l'écrivain Brahim Metiba. Un goûter des familles est ensuite prévu à 16h. Entrée libre et gratuite, accès par l'avenue Anatole France. Rota musique sur Évasion.
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